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2: 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Une autre semaine, un autre Cité Blues. L'émission vous provient des studios de Radio Cité situés au centre-ville d'Edmonton, en Alberta. Toujours un plaisir d'être là au micro. Alain Bertrand, bien sûr, est mon nom et c'est toujours pour moi un immense plaisir de vous accompagner pendant 2 heures de musique. Tony Joe White est un artiste que j'ai toujours grandement apprécié. J'ai toujours beaucoup aimé sa voix, la façon dont il jouait la guitare et la façon dont il s'était toujours bien représenté comme étant originaire des bayous de la Louisiane. Début de mon émission cette semaine, j'aimerais donc vous partager un peu de la musique de Tony Joe White, essentiellement des interprétations de chansons qu'il a écrites. On va commencer avec Joe Dassin. Qui avait enregistré un album presque uniquement de chansons de Tony Joe White. Puis la relation entre les deux était très particulière dans le sens qu'ils étaient devenus de grands amis. Et sur la chanson que je vais vous partager dans quelques secondes et une autre un peu plus tard, c'est Tony Joe White qui joue la guitare. L'amitié des deux hommes remontait quand même à la fin des années 60. Tony Joe White devait beaucoup à Joe Dassin, dans le sens que Dassin, en enregistrant ses chansons, lui avait un peu ouvert les portes du marché européen. Quoique Tony Joe White n'ait jamais été un gros vendeur de disques, il s'est repris un petit peu plus tard dans la fin des années, vers le début des années 90, en lançant plusieurs albums en Europe qui ont quand même atteint un certain succès. Et c'était aussi un grand ami du francophone Zachary Richard. Donc, Tony Joe White avait toujours une grande ouverture en ce qui concerne la francophonie louisianaise. Voici donc la première chanson, Un bébé, Baby, de Joe Dassin, qui est l'interprétation du grand succès de Tony Joe White, My Kind of Woman.

Baby, My Kind of Woman, Joe Dassin, accompagné de Tony Joad à la guitare. Backwoods Preacher Man est une chanson que Tony Joad avait interprétée, mais il ne l'a pas écrite. C'était Bobby Solo qui l'avait composée vers la fin des années 50. La version qu'on va entendre maintenant est celle de Link Wray. Link Wray était un guitariste autochtone, et peu de gens le savent. Il était de la nation Cherokee, si ma mémoire est bonne. C'était un des pionniers de ce qu'on appelait le son guitare. C'est grâce à lui que d'autres groupes tels que entre autres les Beach Boys, mais aussi plein d'autres groupes un peu plus, garage rock, ont pu trouver leur place dans l'univers de la musique. Link Wray, qui était vraiment un des grands, si on veut, au fil des années 50. Donc, la version qu'on va entendre de Backwoods Preacher Man et de Link Wray, bien sûr, mais c'est la version, la façon de jouer.

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Cette saison-là me fait toujours penser à ces mendiants assis autour d'un feu de misère qui font chauffer du vieux café dans une vieille boîte de conserve. Ils ont des manteaux râpés jetés sur la tête et ils essaient d'avoir chaud. Ils attendent l'hiver. Et voilà que j'ai envie de revenir à cette musique dont les accords naissent en mineur.

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La saison du blues, une interprétation de Joe Dassin de la chanson The Change de Tony Joe White. Avant ça, bien sûr, c'était Link Wray et Backwoods Preacherman. On va terminer ce petit retour sur les interprétations des chansons de Tony Joe White avec Christine Perfect, que vous connaissez probablement mieux sous le nom de Christine McVie, qui était la claviériste du groupe Fleetwood Mac. Sa carrière, Christine, remonte à la moitié des années 60, où elle faisait partie d'un groupe blues britannique qui s'appelait Chicken Shack. Ici, elle reprend un des classiques de Tony Joe White, une chanson qui s'appelle I Want You. Voici Christine Perfect.

petits effets psychédéliques de l'époque sont toujours intéressants. I want you, Christine Perfect. Une chose que Joe Dassin et Johnny Holiday ont en commun, c'est leur reprise de grands succès anglophones. On vient d'entendre l'interprétation de Joe Dassin de certaines des chansons de Tony Joe White. Johnny Holiday, lui aussi, avait un peu l'habitude de faire la même chose. La chanson qu'on va entendre s'appelle « Regarde pour moi ». C'est une interprétation d'une chanson en anglais qui s'appelle « What You Will ». Et je vais être très honnête, je n'ai pas pu retrouver la version, ou du moins l'auteur ou l'artiste qui a interprété la version originale « What You Will » en anglais. Mais en tout cas, voici Johnny Holiday, « Regarde pour moi ».

De son album Taking My Time, Bonnie Raitt et You've Been in Love Too Long. Avant ça, le Johnny, regarde pour moi. On termine cette première demi-heure de l'émission avec les parfaits salauds. Voici 200 jours.

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Blue Guitar, une pièce instrumentale de Ronnie Earl and the Broadcasters. Ronnie Earl, qui avait, durant son adolescence, lancé sa carrière musicale suite à un spectacle de Muddy Waters. Au fil des ans, on le retrouve dans des groupes tels que Room Full of Blues. Et depuis 1984, il a formé les Broadcasters. Et Ronnie Earl aussi est un prof de musique qui enseigne à Berklee College of Music. Donc, une fois de plus, ce n'est pas en n'importe qui. Le groupe Beau Séjour, qui, si ma mémoire est bonne, avait été nommé après une localité du Manitoba, est un groupe, selon moi encore une fois, fait au paradis. Le jumelage des voix de Jocelyne Baribeau et de Danny Boudreau était vraiment fantastique. J'ai beaucoup aimé leur musique. Je sais que Beau Séjour a un peu changé, que Danny n'est plus là, etc. Mais lorsqu'on retourne à leur tout premier album, c'est fantastique. Et puis ceci vient de quelqu'un qui n'est pas un grand fan du country. Voici Beau Séjour et La Rue Cartier.

I Can't Let You Go de Marky Blue, qui est un duo blues originaire de Nashville. Et avant ça, c'était Beau Séjour et La Rue Cartier. Une chanson que j'apprécie particulièrement parce qu'on y parle de la rue Saint-Denis, la rue Rachel, etc. Ça me rappelle d'excellents souvenirs de ma vie étudiante. Ah, Patricia Cass, j'en tremblerai encore.

J'avais fait une émission sur le reggae il y a déjà de nombreux mois, et j'étais très surpris à l'époque d'apprendre le nombre de groupes reggae francophones qui existaient. On vient d'en entendre un, c'est Général Lion, À la dérive. Et puis, pour le nom, j'ai écouté sur YouTube, j'ai écouté un peu ailleurs, puis eux se définissent comme Général Lion. Donc, on va respecter ça. Voici, c'était donc Général Lion, À la dérive. Une petite visite en Acadie avec Maggie Savoie. Voici Fraîche.

Le temps passe bien trop vite. C'est déjà la deuxième demi-heure de l'émission qui se termine et on va bien la célébrer avec Kenny Neal et Gonna Put You Out of My Misery.

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La moitié de la première version du groupe Beau Séjour, Danny Boudreau et Petit Rocher. Un endroit dont j'ai souvent entendu parler, mais où je n'ai pas encore mis les pieds. Janis Joplin a toujours été considérée comme une des grandes chanteuses du rock, et puis je suis entièrement d'accord. Tout ce que je dis, c'est qu'elle n'était peut-être pas la seule. Il y en avait d'autres dames du blues qui pouvaient aussi étirer, si on veut, les notes à la façon Joplin. En voici une qui s'appelle Maggie Bell et son interprétation du grand succès du groupe Free. Voici « Wishing Well ».

Bell, Wishing Well. Maggie Bell était la chanteuse d'un groupe beaucoup trop peu connu qui s'appelait Stone the Crows à début des années 70, 71, 72. Et on retrouve sa voix aussi sur de nombreux albums rock de cette époque-là, le début des années 70, dont entre autres l'album de Rod Stewart, Every Picture Tells a Story. Un autre endroit où je n'ai jamais mis les pieds et qui figure de façon assez importante dans mon bucket list, c'est les îles de la Madeleine. Voici un de leurs plus grands produits musicaux, le groupe Okume, le bruit des origines.

Okume, le bruit des origines. Different Shades of Blue est le nom d'une émission de sur Sirius XM qui est animée par Joe Bonamassa et plus tard en 2025, il lancera un album qui s'appelle Shake the, la chanson, c'est Shake This Ground et l'album, si vous me donnez une seconde, je l'ai noté ça quelque part, c'est Drive By The Exit Sign. Tout nouvel album, rempli de ses propres compositions, entre autres. Et j'ai hâte, j'ai bien hâte. Je suis un grand fan de Bonamassa. J'écoute pratiquement religieusement son émission chaque semaine sur Sirius XM. Voici Shake This Ground, Joe Bonamassa.

John Lee Hooker et The Healer, et vous avez certainement reconnu la guitare de Carlos Santana, qui est aussi les castagnettes qui donnaient un petit goût latino-américain à cette chanson, à des grands succès de John Lee Hooker avant qu'il nous quitte. Avant ça, c'était Joe Bonamassa, Shake This Ground, un avant-goût de son album Drive By The Exit Sign, qui devrait sortir un peu plus tard vers la fin de 2025. Ah, Paul Demers. Paul Demers, c'est un artiste franco-ontarien que j'ai eu l'occasion de rencontrer en personne il y a, pas une quinzaine d'années, je crois. La première fois que j'avais entendu Paul, c'était en 1980, lorsqu'il chantait avec son groupe Pure Laine, un groupe franco-ontarien. La chanson qui avait surtout attiré mon attention, c'est une pièce qui s'appelle « Un jour, j'irai dans le Nord ». C'est une chanson qui exprime quand même assez bien l'amour du nord de l'Ontario, le froid en hiver, bien sûr, etc. Une autre très belle version de cette chanson-là était par un groupe françaisquois qui s'appelle Folle Avoine, mais c'est en 1998 que Paul Demers a réenregistré la chanson, et c'est la version que nous allons entendre. On la retrouve sur un album qui s'appelle D'hier à toujours. Voici Paul Demers, Un jour j'irai dans le Nord.

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De son album Never Say Never, lancé en 2018, Sari Shore et Turn the Radio On. Un peu de combo, qu'en pensez-vous? Voici Gisèle.

Un des succès un peu moins connus de Corbeau, c'était Gisèle. Oh, c'est en juin 2025 qu'on a encore perdu un des grands de l'univers musical. Je parle bien sûr de Monsieur Brian Wilson, qui nous a quittés le 11 juin 2025 à l'âge de 82 ans. Et je ne pouvais pas ne pas souligner sa contribution. Qui ne fredonne pas au moins de temps à autre une chanson des Beach Boys? Leur influence est énorme. On parle souvent des Beatles, etc. Mais lorsqu'on écoute ou lit un petit peu plus sur ce qui a motivé ou ce qui a inspiré les Beatles, les Beach Boys en faisaient certainement partie. Voici Good Vibrations, The Beach Boys.

Une composition des Beach Boys qui nous ramène à 1967. C'était une chanson composée par Mike Love, mais l'arrangement musical qui est quand même relativement différent de la plupart des chansons des Beach Boys, qui avaient un son plutôt, comment dire en anglais, beach sound, un son un peu plus plage traditionnel. Good Vibrations avait vraiment plutôt un son plus psychédélique, si on veut. Et ça, c'était Brian Wilson. Capitaine No, il n'y a rien de drôle.

Anaheim, Tore Down du Maple Blues Band, qui, comme le nom l'indique, est un groupe canadien. Mais pourquoi Maple Blues? Parce que tous les membres du groupe, qu'ils aient gagné un prix en tant qu'artiste solo ou en tant que membre du groupe, sont tous récipiendaires d'un Maple Blues Award. Et la pièce I'm Tore Down se trouve sur un album qui s'appelle Me and My Dark Sky. Voici Joanne Shaw Taylor, Just Not Getting Over You.

découverte par Dave Stewart et Eurythmics et un peu devenue la protégée de Joe Bonamassa, qui est le producteur de ses derniers albums, Joanne Shaw Taylor et Just No Getting Over You. Alain Bertrand au micro qui vous dit, salut, c'est déjà la fin d'un autre City Blues. On se retrouve la semaine prochaine, même heure, même poste. Et je vous quitte avec Alpha Blondie. Je suis venu te dire que je m'en vais. Une reprise d'un des classiques de Serge Gainsbourg. Salut, à la semaine prochaine.

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autre grand bluesman de la première génération, un des maîtres, un gars qui s'appelle Blind Willie McTell, natif d'Atlanta, qui est né probablement aveugle et puis qui a indiqué pour plusieurs différents labels sous différents noms. Certains avaient été indiqués avec son épouse à l'époque. C'était un maître de la guitare à 12 cordes qui avait été élevé près de Statesboro, qui avait inspiré peut-être sa chanson la plus connue, qui avait été reprise par The Allman Brothers et plusieurs autres artistes. Une pièce s'appelle Statesboro Blues. Donc, Blind Willie McTell de Dark Knight Blues, entier entre 1927 et 1949, comme compilation, la chanson qui s'appelle Dark Knight Blues. C'est Marc que j'ai avec vous, l'émission 21 Bleu. Et bonsoir à tous. Et on enchaîne avec une dame du nom de Ina Forceman qui joue dans le style ou qui chante dans le style blues, R&B, soul. Une dame qui vient de la Finlande, qui a produit à date 6 albums depuis 2013. Plusieurs d'entre elles ont tendance à être plus jazzy que blues. Et puis elle est également disqué avec Helge Tallqvist Band, qui est un joueur d'harmonica bien connu chez lui en Finlande. Ina a remporté ou l'en disque pour le label allemand Roof Records, qui ont du monde comme Walter Trout et plusieurs autres artistes parmi les artistes qui en disque pour leur label. Et elle a joué à l'un de leurs tournées Blues Caravan, et sa tournée était en 2016. Donc, de son album antique en spectacle en 2024, voici donc Ina Forceman avec Live If You Want Me To Stay en vol FM, votre seul choix musical dans toute la province du Manitoba.

d'après le titre de l'album qui est identifié justement en lockdown en 2020, un grand guitariste du nom de Monster Mike Welsh, chanson qui s'appelle Cold Poison. C'est un guitariste situé ou basé à Boston qui avait été acclamé et bien entendu encouragé par Dan Aykroyd, qui est un de ses plus grands fans, et c'est d'ailleurs Dan Aykroyd qui lui a donné le sobriquet de Monster dans son nom Monster Mike Welsh à cause de sa cause du ton de sa guitare. Il joue professionnellement depuis l'âge de 11 ans, un premier album sorti lorsqu'il avait 16 ans. À date, il a produit 8 albums. Et puis, bien, c'est Marc que j'ai avec vous. L'ABC, je te peux dire, mais c'est non, c'est l'émission vêtue en bleu. Avant ça, je te peux dire que c'est un vieux avec un genou, mais c'est pas tout à fait vrai, car le vieux, ben, est très vieux à ce point-ci, puis le genou est pas mal, beaucoup plus âgé qu'il était lorsqu'il avait commencé à jouer la guitare à l'âge de 7 ans. Et lorsque son père était une personnalité à la radio, puis promoteur avec une collection de musique, et lorsqu'il s'était fait mentorer par Brian Lee à Nouvelle-Orléans. Donc, il n'est plus ce jeune homme-là. C'est un vétéran sur scène qui a à peu près une quinzaine d'albums depuis ce temps-là. Et d'ailleurs, son père l'avait également présenté à Stevie Ray Vaughan et qui avait été impressionné par lui à son âge lorsqu'il avait commencé la guitare, il avait commencé à jouer. Et depuis ce temps-là, bien, il a sa propre compagnie de Fenders avec sous son nom. On parle ici de Kenny Wayne Shepherd, accompagné d'une légende de Chicago, surtout dans le monde soul, mais également dans le monde blues, un gars qui s'appelle Bobby Rush, du plus récent album qui s'appelle Kenny Wayne Shepherd, Bobby Rush, Young Fashion. Puis c'est essentiellement le nom Young Fashion Ways, pardon, et puis la chanson qui s'appelle Young Ways. Et puis, bien avant ça, on a entendu Ina Forsman avec son plus récent album Live qui était indiqué en 2024, une chanson qui s'appelle Live If You Want Me To Stay. On enchaîne la musique avec une dame qui vient d'Angleterre qui a commencé son voyage musical lorsqu'elle commençait à jouer dans des couvents lorsqu'elle était élève et puis qu'elle jouait de la musique sacrée pendant ou quelques fois par semaine. Depuis ce temps-là, elle a quitté ce monde pour faire part du monde séculaire. Elle a produit plusieurs albums comme soloiste et puis elle en disque depuis près de 2 ans. Voici donc Zoe Schwartz avec The Zoe Schwartz Blue Commotion, l'album Good Times, la chanson Voodoo Woman en Vol FM, votre section musicale dans toute la province du Manitoba.

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un des plus grands bluesmen de 1948 à 2001 lors de sa mort, après avoir indiqué une centaine d'albums pour différents labels. Gars qui s'appelle John Lee Hooker, d'un plus récent album qui vient de se faire redécouvrir, qui avait été indiqué à San Francisco en 1973 au Standard School Broadcast Recordings, une chanson qui s'appelle Hard Times. Marc, j'ai avec vous l'émission avec Jean Bleu. Avant ça, on a entendu un autre grand guitariste qui avait commencé à jouer de façon professionnelle à l'âge de 12 ans. Il a indiqué son premier album à l'âge de 13 ans lorsqu'il était guitariste pour The Rhino Cats, un groupe maison, un club B en Floride comme tel. Et depuis ce temps-là, il a produit plusieurs albums avec beaucoup moins de succès que lorsqu'il était jeune, mais il a remporté plusieurs lauréats, inclus meilleur guitariste de blues en Floride. Et son groupe s'est fait nommer à plusieurs reprises comme meilleur groupe. Et il s'est fait découvert par la suite par Joe Bonamassa, qui l'a engagé pour apparaître comme deuxième guitariste sur plusieurs tournées et qui est devenu son deuxième guitariste en studio. La chanson Letting You Go, indiquée à The Canteen à Cologne en 2017, c'était Josh Smith. Zoe Schwartz avant ça, Blue Commotion, Good Times, l'album Voodoo Woman, chanson qu'on connaît du répertoire de Coco Taylor, entre autres. Et bien entendu, dernière chanson de ce premier bloc, avant de vous revenir, la deuxième heure, un géant qui avait écrit pas mal toutes les chansons pour Howling Wolf et Muddy Waters dans les années 50 et puis qui était la personne liaison pour Chess Records. Voici donc Willie Dixon, indiqué en 1988 à Charlotte, en Caroline du Nord, avec Rockin' the House, en vol FM, pour ce jeu musical, en toute la province du Manitoba.

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un excellent guitariste très sous-apprécié de l'Angleterre qui joue du blues et du rock et qui était surtout connu avec une partie du duo avec Mickey Moody, avec lesquels ils ont indiqué avec Whitesnake au début de leur carrière lorsque c'était un groupe blues. Et ces deux-là, Bernie Marsden et Mickey Moody, avaient également composé beaucoup des chansons. Mais c'est pas tout. Marsden avait joué également brièvement avec UFO, il a joué avec Babe Ruth, il a joué avec Wild Turkey, Pace Ashton Lord, et ainsi qu'autres groupes avec Moody qui jouait de la musique de Whitesnake, des groupes tels que Alaska, Company of Snakes, The Snakes et plusieurs autres. Et depuis les quelques dernières décennies avant sa mort en 2023, il jouait beaucoup plus de blues et autres matériels de ce genre-là. Et d'ailleurs, il a produit deux albums dont la musique était dédiée à l'œuvre de Rory Gallagher. On vient d'entendre justement un de ces deux albums-là. Un album qui s'appelait Ballyshannon Blues for Rory en 2010, chanson qui s'appelle Million Miles Away. On parle ici encore une fois de Bernie Marsden. C'est Marc que j'ai avec vous, l'émission avait tendu. On enchaîne avec deux autres grands musiciens du Mississippi qui étaient copropriétaires d'un juke joint, un des derniers juke joints qui existent dans cette région. Et puis, connus comme les musiciens de Bentonia, dont dans le style de l'école blues de Bentonia, avec des luminaires tels que Skip James et Jack Owens. Musique qui était connue pour un ton particulier et la façon qu'ils accordaient de guitare qui était en une tonalité mineure qui avait été appropriée par énormément de grands musiciens par la suite. Voici donc Jimmy Duck Holmes accompagné de Terry Harmonica Bean de l'album Twice as Hard, chanson qui s'appelle Park Your Car, en vol FM, votre station musicale dans toute la province du Manitoba.

Un excellent sextuaire qui vient de Bloomington en Indiana, qui existe depuis 2006. Les vocales sont partagées entre un père et sa fille. Le groupe a été semi-finaliste au International Blues Challenge à Memphis à plusieurs reprises. À date, ils ont produit 2 albums studio ainsi qu'un album qui était en disque en spectacle. Jouant surtout des covers, ils ont depuis quelque temps augmenté leur palette musicale et ont commencé à composer plus de sélections. C'est un 2e album pour eux. L'album qui s'appelait Meet Me in Memphis, la chanson qui s'appelle Meet Me in Memphis, le groupe King Bee and the Stingers, c'est Marc que j'ai avec vous, l'émission 21 Bleu. Avant ça, un guitariste blues américain qui vient de Jackson, au Mississippi, mais qui a commencé sa carrière en antiquant pour un label de Toronto qui s'appelait Northern Blues, avant de signer avec un plus grand label qui s'appelait Blind Pig. Avant de commencer une carrière solo, il était guitariste pour ZZ Hill et après avoir remporté le prix du Festival international Blues pour le meilleur groupe sans contrat en 2004. Depuis ce temps-là, bien, il a produit 8 albums et bien entendu, il y a eu des contrats. Zach Harmon de son album Right Man, Right Now, chanson qui s'appelle Feedback on the Ground. Avant ça, Jimmy Duck Holmes et Terry Harmonica Bean de l'album Twice as Hard, chanson qui s'appelle Park Your Car. On enchaîne avec une autre grande dame qui est surtout connue sur la scène folk, qui a fait des apparences d'ailleurs au Festival Folk à Winnipeg à quelques reprises. Elle joue du jazz, elle joue du soul, elle joue du blues et souvent elle est comparée à Bonnie Raitt et puis Aretha Franklin, une dame qui vient de Gaz au Texas, qui vient d'une famille de chanteurs gospel. Et après avoir joué à travers des bars au Texas, elle a produit un premier album en 1997 et ça après prendre une pause pour prendre soin de sa mère qui était mourante et depuis ce temps-là, elle a entiqué beaucoup d'albums. C'est son plus récent album, Ruthie Foster, l'album Mileage, chanson qui s'appelle Good for My Soul. Envol FM, votre seul show musical dans toute la province du Manitoba.

ne croirais pas avoir tort si je disais que c'était le dernier des bluesmen légendaires de l'Angleterre. Il est décédé à l'âge de 90 ans en 2024. Un gars qui s'appelle John Mayall, qu'on considère souvent comme étant le grand-père du blues britannique, reprenant une chanson classique de John Lee Hooker qu'on connaît surtout à travers B.B. King, chanson qui s'appelle It's My Fault, My Own Fault, disquée à Francfort en Allemagne en 1987 d'un album qui s'appelle Power of the Blues, partie 2. Et à ce temps-là, dans The Blues Breakers, on pouvait retrouver Walter Trout, qu'on va entendre justement dans quelques instants, ainsi que Coco Montoya, donc qui étaient deux de ces guitaristes à cette époque-là. Et plusieurs autres guitaristes ont joué avec vous, vous connaissez les légendes, notamment Peter Green, Eric Clapton, la liste continue de guitaristes et musiciens qui ont joué avec lui à travers les années. Et c'est Marc Huguet avec vous, l'émission, bienvenue à l'émission Vêtu en Bleu. Et puis avant ça, on a entendu un gars de la Nouvelle-Orléans, un gars, une légende là-bas, un gars qui s'appelle Snooks Eaglin, guitariste-chanteur qui a indiqué sur le nom de Blind Snooks Eaglin, Little Snook Ford Eaglin, Blind Guitar Ford et même Little Ray Charles, dont la voix nous ressemble un peu. Et puis, il est éclectique, il joue de la musique blues, du rock, du jazz, du country, du blues acoustique et même de la musique latine. Donc, de son album Rock and Bowl, indiqué en Nouvelle-Orléans en 1999, c'était une chanson qui s'appelle Check Mr. Popeye. Et avant ça, Ruthie Foster de son album Mileage, chanson qui s'appelle Good for My Soul. Eh bien, le temps avance, le temps d'une dernière chanson, voir qu'on se quitte pour une dernière semaine, une autre semaine, pas une dernière semaine. Et comme j'ai mentionné tantôt, John Mayall, un de ses guitaristes, était le grand Walter Trout. Le voici ici en disqué en 2004, après qu'il avait quitté Canned Heat et Walter Trout, et John Mayall, pardon, en disqué à l'hôtel Casino Boulder Station à Las Vegas en 2004. Chanson qui s'appelle Walking in the Rain. C'est pas mal tout pour moi. On se retrouve bien justement dans une semaine ici à Wall FM, votre seul show musical dans toute la province du Manitoba. À la prochaine. Bye bye.

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6: Bonjour à toutes et à tous, il est 7h01, c'est votre rendez-vous matinal, c'est l'heure de Franco Matin sur les ondes d'Envol 91 FM. J'espère que vous allez toutes et tous très bien. On est le mardi 7 juillet et on se retrouve à nouveau, comme d'habitude, chaque matin de 7h à 9h pour bien commencer la journée ensemble. Alors voilà, aujourd'hui donc c'est moi-même, Mélodie Ruel-Vrobel, qui suis en charge de l'émission et ça pour le mois de juillet. Wissam Daoudi est en vacances, alors bonnes vacances à lui. Et puis je serai toujours accompagnée évidemment de Jean-René Bossico, notre journaliste qui me rejoindra au fil de l'émission. Alors j'espère que vous allez toutes et tous très bien. Ça y est, la semaine se poursuit et aujourd'hui le soleil est de retour parmi nous. Ça fait plaisir. Alors aujourd'hui, voilà, je vous ai préparé encore un joli petit programme pour qu'on commence cette nouvelle journée ensemble de la meilleure des manières. On parlera évidemment météo, éphéméride, info, trafic. Important si vous êtes à pied, en voiture, voilà, savoir un petit peu ce qui se passe dans le ciel et sur les routes. On aura aussi, comme je vous l'ai dit, Jean-René Bossico, notre journaliste, qui viendra nous parler d'actualité au Canada. Donc on aura le droit à sa revue de presse à 7h30 et à une seconde revue de presse à 8h30. On parlera aussi avec lui de sport à 7h40 et de Coupe du Monde, bien évidemment, avec notre chronique spéciale Coupe du Monde, après le top de l'heure à 8h10. Et puis aujourd'hui, on est mardi, et vous le savez, c'est la chronique de Nathan Gatom. Nathan, nouvellement chroniqueur, qui vient une fois par semaine, les mardis, pour nous parler de la ville de Winnipeg. Il nous fait une petite chronique artistique et culturelle. Et aujourd'hui, il viendra nous parler des poumons verts de Winnipeg, entre nature, art et sentinelle de l'ombre. Ce sera à 8h40, on a hâte de voir ce dont il va nous parler. Voilà, les beaux jours sont là, c'est vrai qu'on a l'occasion de sortir un petit peu plus, de profiter des espaces que peut nous offrir la ville de Winnipeg. Et Nathan viendra donc nous parler des poumons verts de Winnipeg, ce sera à 8h40. Et puis aujourd'hui, bon, alors je vous le rappelle, vous pouvez m'écrire au 431-999-3691. On peut échanger ensemble, vous pouvez me faire des recommandations de chansons ou même si vous avez des messages à faire passer, je serais ravie aussi de jouer vos messages ou de jouer vos dédicaces. Et tout simplement, si vous souhaitez prendre part au débat, si vous avez des informations à transmettre, n'hésitez pas à m'écrire. Ça se passe donc par texto au 431-999-3691. Et puis aujourd'hui, on est donc le mardi 7 juillet et aujourd'hui c'est la journée mondiale du chocolat. Et oui, peut-être un petit peu tôt pour parler de sucreries, mais aujourd'hui on célèbre cette journée qui commémore l'introduction du chocolat en Europe par les Espagnols en 1550. Il existe également la journée mondiale du cacao et du chocolat le 1er octobre. Alors aujourd'hui, on célèbre donc le chocolat. On aura l'occasion d'en parler un petit peu plus en détail et de raconter quelques faits sur cette petite sucrerie chocolatée au moment des éphémérides tout à l'heure après la météo. Et puis aujourd'hui, mardi 7 juillet, c'est également la fête traditionnelle Tabanata au Japon. Et oui, le 7 juillet, eh bien, c'est célébré comme le Tabanata, ou bien aussi la fête des étoiles. C'est une fête célébrée au Japon qui trouve ses racines dans une ancienne légende chinoise qui a été introduite au Japon au 8e siècle. Alors la tradition veut que chacun et chacune écrive ses souhaits sur des morceaux de papier accrochés à des bambous. On aura l'occasion justement de revenir un peu sur cette ancienne légende chinoise tout à l'heure aussi au moment des éphémérides. Bonne fête donc aux Japonais et on espère peut-être aussi que ce sera l'occasion pour eux de manger un peu de chocolat en cette journée mondiale du chocolat. Alors voilà, on est prêts de plus belle pour commencer une nouvelle journée tous ensemble. Il est 7h05, on est le mardi 7 juillet et on est ensemble aujourd'hui pour 2h de 7h à 9h pour profiter aussi de cette belle matinée et la commencer de la meilleure des manières. Alors aujourd'hui, pas de thème spécifique dans notre playlist, juste de la bonne musique pour passer un bon moment ensemble. Donc d'ailleurs, si vous avez envie de jouer des musiques spécifiques, dites-le moi au 431-999-3691. En attendant, on va écouter « Le temps est bon » de Bon Entendeur et Isabelle Pierre. Une belle chanson pour bien commencer cette nouvelle journée. Le soleil est de retour parmi nous. Alors on écoute « Le temps est bon » et on se retrouve juste après. Bienvenue, c'est Franco Matin.

0: Le temps est bon de Bon Entendeur et Isabelle Pierre, une chanson remixée en 2018 par le collectif français Bon Entendeur, avec la voix évidemment d'Isabelle Pierre, l'artiste québécoise. Une très belle chanson pour commencer justement cette nouvelle journée de la meilleure des manières. Alors le temps est bon, le ciel est bleu, c'est justement le moment d'aller voir si cela se vérifie aujourd'hui sur Winnipeg avec la météo.
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0: Alors ce matin, pour l'instant, il fait 18 degrés sur Winnipeg. Et puis normalement, ça devrait grimper encore un petit peu. Et oui, Environnement Canada l'annonce, aujourd'hui on attend un maximum de 24 degrés Celsius avec un humidex à 27. Un ressenti de chaleur donc plutôt élevé, tout comme l'indice UV qui sera de 7. Alors malgré un petit ennuagement ce matin et un ennuagement qui va se poursuivre tout au long de la journée, on aura quand même un petit peu de soleil qui va nous réchauffer et ça va faire du bien. Ce soir et cette nuit, un minimum de 13 degrés Celsius sont attendus. Donc dans l'ensemble, plutôt une belle journée, bien réchauffée, bien ensoleillée. On espère que ces prévisions seront correctes. Et puis demain, mercredi, on attend 27 degrés avec un ciel dégagé et ça va continuer pareil jeudi, 27 degrés avec un ciel ensoleillé et pareil la même chose vendredi, ça va même se réchauffer avec 29 degrés. Voilà, dans l'ensemble, une semaine qui s'annonce plus chaude que d'habitude, plus de soleil aussi. Depuis le temps qu'on l'attendait, ça va nous faire du bien, l'occasion justement de bien profiter des espaces extérieurs. Voilà, c'est vrai que l'été, ah, on aimerait le sentir vraiment parmi nous, donc le soleil a intérêt à être au rendez-vous. En parlant de soleil, ce matin il s'est levé à 5h27 et il se couchera ce soir à 21h40, ce qui nous laisse une journée de 16h12, une belle longue journée pour faire plein de belles choses et profiter du beau temps. Alors je vous le disais en ouverture d'émission, on est le mardi 7 juillet et justement le 7 juillet on célèbre pas mal de choses. Alors déjà c'est la journée du chocolat. Et oui, peut-être un peu tôt pour parler de chocolat, mais aujourd'hui on commémore l'introduction du chocolat en Europe par les Espagnols en 1550. Alors il existe également la journée mondiale du cacao, et ça c'est le 1er octobre. Mais aujourd'hui et chaque année le 7 juillet, eh bien les gens du monde entier célèbrent la journée mondiale du chocolat. Une occasion de s'offrir l'une des friandises les plus appréciées au monde. Alors, petite information, le chocolat est un aliment extrêmement populaire pour beaucoup puisque le Canadien et la Canadienne en consomment en moyenne 5,5 kg par an selon Fairtrade Canada. Quand même pas mal, une belle quantité, il faut savoir se faire plaisir. Et je vous le disais aussi, aujourd'hui c'est la fête traditionnelle Tabanata au Japon. Alors aujourd'hui c'est une fête donc bien traditionnelle qui est célébrée, qu'on appelle aussi fête des étoiles. C'est une célébration qui trouve ses racines dans une ancienne légende chinoise qui a été introduite au Japon au 8e siècle. Alors la tradition veut que chacun écrive ses souhaits sur des morceaux de papier accrochés à des bambous. Le Tanabata, eh bien, ça veut littéralement dire la septième nuit. Et c'est tiré d'une légende qui raconte l'histoire d'Orihim, une déesse tisserande représentée par l'étoile Vega et Ikoboshi, un bouvier représenté par l'étoile Altair. Tous deux tombent éperdument amoureux et négligent leur devoir. Alors, en guise de punition, le dieu céleste les sépare de part et d'autre de la Voie lactée. Ému par leur tristesse, il les autorise à se retrouver une seule fois par an, le septième jour du septième mois, à condition que le ciel soit dégagé. S'il pleut, la Voie lactée est trop haute à traverser et ils doivent alors attendre l'année suivante. Cette fête traditionnelle célèbre donc la rencontre des étoiles Vega et Altair et elle est marquée par l'écriture de souhaits sur des morceaux de papier qu'on appelle des tanzaku qui sont accrochés aux branches de bambou. Voilà une très belle tradition qui fait sourire. Je me demande, vous, quel serait votre vœu ? N'hésitez pas à m'en faire part. Écrivez-moi au 431-999-3691 et savoir quel serait votre vœu en cette fête traditionnelle japonaise. Sinon, au niveau des éphémérides, par exemple, au niveau des naissances célèbres aujourd'hui, un 7 juillet, eh bien, on a plusieurs personnes quand même qui sont nées un 7 juillet. Alors déjà, en 1901, on a la naissance de Vittorio De Sica, l'acteur et cinéaste italien, l'un des grands noms du néo-réalisme, notamment associé au film Le voleur de bicyclette. Il est malheureusement décédé le 13 novembre 1974 à l'âge de 73 ans. Aujourd'hui, ça aurait donc été son anniversaire. On a aussi en 1949 la naissance de Shelley Duvall, l'actrice américaine connue notamment pour ses rôles dans Shining et plusieurs films de Robert Altman. Elle est décédée le 11 juillet 2024, il y a 2 ans. Ensuite, en 1968, on a Georgia Fox, l'actrice américaine également connue, elle, pour son rôle dans la série télévisée Les Experts avec son rôle de Sarah Seidel. Elle faisait partie donc de la Crime Scene Investigation. Voilà l'anniversaire de Georgia Fox. Sinon, en termes de décès marquant un 7 juillet, eh bien, on a pour commencer le décès de Henri Nestlé, le pharmacien et industriel suisse d'origine allemande, fondateur de l'entreprise Nestlé du même nom. Et oui, il est décédé un 7 juillet 1880. Et puis quelques années plus tard, en 1930, c'était la disparition d'Arthur Conan Doyle, l'écrivain britannique, créateur du détective Sherlock Holmes, le personnage devenu l'une des grandes figures de la littérature policière. Et puis sinon, je vous le disais, donc les journées internationales aujourd'hui, on a le Tanabata au Japon, on a la journée mondiale du chocolat, et c'est aussi la fête nationale des îles Salomon. Et oui, aujourd'hui, on commémore l'indépendance du pays qui a été obtenue en 1978 vis-à-vis du Royaume-Uni. Et puis sinon, en termes de record du jour, pour terminer sur une petite touche un petit peu amusante, eh bien, 7 juillet 1985, Boris Becker remportait Wimbledon à 17 ans. Il devenait le plus jeune vainqueur masculin du tournoi, ainsi que le premier joueur non tête de série à remporter le simple messieurs à Wimbledon. Voilà pour les éphémérides du 7 juillet, pas mal de belles choses. Voilà, on célèbre aujourd'hui la journée du chocolat, comme je vous le disais, et justement, on va repartir en chanson et écouter une chanson justement liée à cette journée du chocolat. Et oui, peut-être que vous l'avez deviné, on va écouter notre chère Annie Cordy avec son titre Chaud Cacao. On écoute Annie Cordy et on se retrouve juste après pour l'infotrafic.

0: Chaud chocolat, chaud cacao, Annie Cordy, vous écoutez Envol 91 FM, c'est Franco Matin et aujourd'hui c'est la journée du chocolat. Alors régalez-vous, pensez-y, faites-vous plaisir aujourd'hui, le mardi 7 juillet. Il est 7h20 et c'est l'heure d'aller voir un petit peu ce qui se passe au niveau des routes en ville.
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0: Alors, 7h20, que se passe-t-il sur les routes de Winnipeg? Alors, pour l'instant, on va commencer par la zone de Saint-Boniface. Pour l'instant, ça semble plutôt calme. On a un léger ralentissement au niveau de l'hôpital de Saint-Boniface d'une durée de 2 minutes sur l'avenue Taché, donc. Et puis voilà, une zone aussi en travaux à ce niveau-là, juste aux alentours de l'hôpital de Saint-Boniface. Plus à l'est, on a évidemment toujours à l'embouchure La Gimaudière et Dugald, on a une situation de pare-choc contre pare-choc avec un temps de trajet estimé à 8 minutes, donc un gros ralentissement à ce niveau-là. Sur un petit peu plus haut, sur le boulevard La Gimaudière, au niveau de l'intersection avec Renders, eh bien, on a un embouteillage d'une durée de 2 minutes, plutôt correct, mais ça commence à bouchonner à ce niveau-là. Et toujours plus au nord, quand on remonte sur le boulevard La Gimaudière, eh bien, on a un embouteillage important qui se profile. Temps de trajet estimé à 8 minutes, d'après les signalements des automobilistes. Ça s'étend au niveau depuis Concordia Avenue et jusqu'après la route Springfield. Donc attention, si vous êtes dans cette zone-ci, peut-être pensez à un autre chemin à emprunter, car ça commence déjà à bouchonner à ce niveau-là. Sinon, au niveau de Downtown, dans le centre-ville, on a quelques ralentissements. Déjà, sur York Avenue, on a un léger embouteillage de 3 minutes, juste au niveau du croisement avec Main. Pareil, toujours dans Downtown, sur la voie d'Osborne, après le Parlement, après la rue Broadway, ça bouchonne un petit peu, 2 minutes de trajet, on le sait. Downtown est peuplé de travaux en ce moment, donc il faut être patient et prudent. Attention, si les ouvriers sont déjà à l'œuvre, soyez précautionneux quand vous passez à côté des zones de travaux. Alors un peu plus au nord de Downtown, de l'autre côté de Notre-Dame Avenue, sur l'avenue William, on a un embouteillage important avec un ralentissement estimé à 3 minutes à ce niveau-ci. Et puis voilà, c'est pas mal tout pour le centre-ville. Dans les alentours de Winnipeg, pour l'instant, c'est plutôt correct. Voilà, pas de signalement important à signaler. On reviendra faire un tour tout à l'heure, au top de l'heure, juste après 8h, pour voir si la situation évolue. Mais pour l'instant, c'est plutôt calme. Voilà, on le sait, les axes peut-être à éviter ce matin, ce sera le boulevard La Gimaudière. 7h, il est déjà pas mal fréquenté. Donc attention si vous êtes dans cette zone-ci. Donc il est 7h23, restez prudents sur les routes si vous nous écoutez et si vous avez des informations à me transmettre, n'hésitez pas, écrivez-moi au 431-999-3691. Évidemment, quand vous êtes arrivé à bon port, pas de téléphone au volant, c'est important. Alors on va repartir en chanson, petite pause musicale. On va commencer déjà avec France Gall, notre chère France Gall, une chanson que j'adore, on va écouter Ella Ella. Petite pause musicale et puis ensuite ce sera l'heure de parler actualité au Canada avec Jean-René Bossico. On écoute France Gall avec Ella Ella.

France Gall qui nous chante donc Elle l'a, une hymne même qui est sortie en 1987 en hommage à Ella Fitzgerald, une chanson écrite par Michel Berger. Un grand succès musical et un hymne donc, comme je vous le disais, contre le racisme et pour l'autonomisation, devenu un tube planétaire. C'était France Gall. Il est 7h28 et je vous le disais, aujourd'hui c'est la journée du chocolat et j'ai justement une demande spéciale de Jean-Michel qui me demande de jouer La Femme Chocolat d'Olivia Ruiz. Alors on va écouter cette belle chanson et ensuite ce sera l'heure de retrouver Jean-René Bossico pour les actualités au Canada. Alors on écoute Olivia Ruiz qui nous chante La Femme Chocolat, un succès international vendu à plus d'un million d'exemplaires, sorti le 14 novembre 2005. On écoute La Femme Chocolat.

0: La femme chocolat d'Olivia Ruiz. Et oui, aujourd'hui, c'est la fête du chocolat. Alors, on en profite et on se régale. Il est 7h31. Et c'est l'heure de la première revue de presse de Jean Rony.
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0: Jean Rony, bon matin, comment ça va?
2: Bon matin, Mélodie, bon matin à tous et à toutes, ça va très bien.
0: Oui, on
2: J'espère que ça va pour toi aussi,
0: ah
2: ça.
0: Oui,
2: et
0: super.
2: Ça se voit sur ton visage.
0: Oui, bah, le soleil est de retour, donc ça fait plaisir. Et nous, on est toujours au rendez-vous. Et justement, on va commencer donc cette première revue de presse avec ton premier sujet. Et on va commencer tout de suite avec le Canada qui prolonge jusqu'en 2027 son programme pilote pour attirer et retenir les étudiants francophones en situation minoritaire.
2: La ministre de l'Immigration, des Réfugiés et de la Citoyenneté, Lena Metlej-Diab, qui a annoncé hier, lundi, à Winnipeg, la prolongation d'une année supplémentaire du programme pilote pour les étudiants dans les communautés francophones en situation minoritaire, qui sera désormais en vigueur jusqu'en août 2027. Selon la ministre Diab, cette décision permettra au Canada de continuer à attirer des étudiants étrangers d'expression française qui contribuent au dynamisme des communautés francophones en situation minoritaire, ainsi qu'à la croissance de l'économie canadienne. Elle vise également à favoriser leur rétention après leurs études en l'école.
3: Nous voulons aussi aider les étudiants internationaux francophones à voir un avenir ici, au Manitoba après leurs études, mais aussi partout au Canada. C'est pourquoi je suis heureuse aussi aujourd'hui d'annoncer la prolongation de 1 an du programme pilote pour les étudiants dans les communautés francophones en situation minoritaire. Ce programme pilote aide les étudiants d'expression française admissibles à étudier dans leur langue dans les établissements post-secondaires dans les communautés francophones hors Québec. Il leur permet aussi d'accéder à des services d'établissement pour mieux se préparer à rester dans leur communauté après leur étude et d'avoir accès à une voie directe vers la résidence permanente suite à l'obtention de leur diplôme.
2: Et la ministre a souligné que ces efforts s'inscrivent dans le cadre de la stratégie du gouvernement fédéral visant à retenir, après leurs études, les talents francophones partout au Canada.
0: Et oui, il y en a beaucoup quand même des étudiants francophones, j'en faisais partie il y a quelques mois encore. Donc c'est important aussi de mettre des moyens en œuvre pour les faire rester. On poursuit avec le Manitoba qui a modifié les critères d'admissibilité au vaccin gratuit contre l'hépatite A.
2: Le gouvernement du Manitoba a modifié les critères d'admissibilité au vaccin gratuit contre l'hépatite A en prévision des Jeux d'été autochtones du Manitoba 2026. Les compétitions se dérouleront du 8 au 12 juillet à la nation Cree de Norway House, puis du 10 au 15 août à la nation Anishinaabe des Sagkin. Cette mesure vise à protéger les communautés hautes, les athlètes, les bénévoles et les autres participants, alors que l'éclosion d'hépatite A se poursuit dans la province. Déclarée en avril 2025, l'éclosion a d'abord touché plusieurs collectivités du nord du Manitoba avant de s'étendre à d'autres régions. Un nombre croissant de cas a également été signalé à Winnipeg, notamment chez les personnes en situation d'itinérance et celles ayant des liens avec les collectivités touchées. Les critères d'admissibilité aux vaccins gratuits s'appliquent désormais aux personnes âgées de 6 mois et plus appartenant à certains groupes, notamment les membres des Premières Nations hôtes, les athlètes et les bénévoles participant aux Jeux. Les personnes admissibles sont encouragées à se faire vacciner le plus tôt possible avant le début des compétitions. Celles qui ne pourront pas recevoir le vaccin avant les épreuves sont invitées à le faire dès que possible par la suite afin de réduire le risque d'infection.
0: Et puis on termine en parlant budget 2026 avec Ottawa qui invite les Canadiens à se prononcer sur les grandes priorités.
2: Le gouvernement du Canada a lancé hier les consultations prébudgétaires en vue du budget de 2026. Les citoyens sont invités à faire connaître leurs priorités afin d'orienter les choix du gouvernement face aux principaux enjeux économiques du pays. Les consultations portent notamment sur les moyens de stimuler l'investissement et la concurrence, de renforcer la souveraineté économique du Canada et de répondre aux défis les plus pressants auxquels le pays est confronté. Selon un communiqué du ministère des Finances, les Canadiens ont jusqu'au 8 septembre 2026 pour soumettre leurs commentaires en ligne sur le portail canada.ca/votre-budget. Les contributions recueillies serviront à orienter les politiques qui seront intégrées au budget de 2026 ainsi qu'à définir les priorités du gouvernement.
0: Merci Jean-Rony pour cette première revue de presse, plein de belles informations intéressantes. On se laisse en musique et on se retrouve dans un instant pour parler sport évidemment. Il y aura des choses à dire, alors on repart en chanson avec Zaz qui nous chante « Je veux » et on se retrouve dans quelques minutes.

0: Je veux de Zaz et il est 7h40 et nous on veut parler des sports et oui c'est l'heure de faire la revue des sports.
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0: Alors on commence en parlant baseball, on va parler des Gold Ice de Winnipeg. Ils ont joué hier à Milwaukee contre les Milkmen. Une rencontre qui s'est soldée par une victoire et une belle victoire, 15-4. Ils rejoueront contre la même équipe ce soir avant de revenir à la maison et de reprendre vendredi en jouant à domicile contre Gary South Shore. On espère que ça va continuer de plus belle avec cette jolie victoire.
2: Coupe du Monde, de nouveau qualifié pour le quart de finale. La Coupe du Monde avance. Le choc le plus attendu opposait hier les voisins ibériques, le Portugal et l'Espagne, dans un duel particulièrement fermé à l'AT&T Stadium d'Arlington au Texas. Malgré quelques occasions de part et d'autre, les deux équipes se sont longtemps neutralisées au terme d'une rencontre très tactique où les espaces étaient rares. Solide défensivement, le Portugal est parvenu à contenir les assauts espagnols pendant plus de 90 minutes, tandis que la Roja, fidèle à son jeu de possession, a dominé les débats sans réussir à tromper la vigilance du gardien Diogo Costa, ni à trouver la faille dans l'arrière-garde portugaise avant le temps additionnel. Il a fallu attendre les derniers instants du temps réglementaire pour voir la rencontre basculer. À la 91e minute, Mikel Merino, qui venait de rentrer, a trouvé le chemin des filets d'une frappe décisive pour offrir à l'Espagne une victoire 1-0 et une qualification pour les quarts de finale. Très attendu dans cette rencontre, Lamine Yamal n'a toutefois pas connu son meilleur match. Bien surveillé par la défense portugaise, le jeune attaquant espagnol a eu peu d'espace pour exprimer son talent et s'est montré moins dangereux qu'à son habitude. Cette élimination met un terme au parcours du Portugal et pourrait marquer la dernière apparition de Cristiano Ronaldo en Coupe du Monde à l'issue d'une carrière internationale exceptionnelle qui aura profondément marqué l'histoire du football, mais un manque en Coupe du Monde. Quelques heures plus tard, à Seattle, les États-Unis rêvaient de poursuivre leur aventure devant leur public face à une solide équipe belge, mais les Diables Rouges ont rapidement refroidi les espoirs américains grâce à leur réalisme offensif et à une prestation très maîtrisée. Donc le retour de Belogun, grâce à l'intervention de Trump, n'a pas apporté grand-chose aux États-Unis. La Belgique s'est imposée avec autorité 4-1. Confirmant son statut d'outsider sérieux au sacre. Les Américains, pourtant combatifs, ont payé cher leurs erreurs défensives et n'ont jamais réussi à inverser la tendance. Cette victoire permet aux Belges de rejoindre l'Espagne en quart de finale. À l'issue de cette journée, le tableau des quarts de finale continue de prendre forme. L'Espagne retrouvera désormais la Belgique dans un duel qui s'annonce particulièrement relevé. De l'autre côté du tableau, la France affrontera le Maroc, tandis que la Norvège sera opposée à l'Angleterre. Les deux dernières places en quart seront attribuées aujourd'hui à l'issue des rencontres entre l'Argentine et l'Égypte, puis la Suisse et la Colombie. Alors, avec l'élimination des États-Unis, le rêve des pays hôtes prend fin dans cette Coupe du Monde. Aucun des trois pays organisateurs du Mondial 2026 ne disputera les quarts de finale. Après les éliminations du Canada et du Mexique, les derniers espoirs reposaient sur les États-Unis, mais la sélection américaine a finalement été stoppée par la Belgique. Devant son public au Lumen Field de Seattle, l'équipe américaine espérait poursuivre son parcours historique dans une Coupe du Monde organisée à domicile. Mais les Diables Rouges n'ont laissé aucune chance aux Américains et en s'imposant rapidement. Cette élimination marque un nouveau coup dur pour les pays organisateurs. Le Canada avait été le premier à quitter la compétition après une défaite contre le Maroc en 8e. Malgré un parcours encourageant devant ses supporters. Le Mexique, de son côté, avait également vu son aventure s'arrêter au même stade après une rencontre spectaculaire face à l'Angleterre. C'est donc une Coupe du Monde 100 représentants des pays hôtes qui entrent dans sa phase finale. Une situation rare dans l'histoire du tournoi, mais on se rappelle, le dernier pays à avoir remporté une Coupe du Monde en étant pays organisateur, c'était la France en 1998. Donc le mondial de 2026 donc n'a laissé aucune chance aux pays hôtes. Bon, malgré cette déception sportive, l'engouement populaire autour de l'événement reste l'un des grands faits marquants de cette édition. Les trois pays ont réussi à attirer des millions de supporters et à offrir une scène mondial au football nord-américain, mais sur le terrain, la réalité du haut niveau international a rappelé une nouvelle fois qu'avancer dans une Coupe du Monde exige une régularité et une maîtrise des détails dans les moments décisifs. Désormais, la course au titre continue sans les pays organisateurs.
0: Oui, il va falloir faire sans eux. Le rêve américain, c'est terminé pour les États-Unis. Et là, Trump, ben, comme tu l'as dit, n'a rien pu y faire. Hein.
2: Il n'a rien apporté vraiment à cette équipe américaine hier. Vraiment, très peu de ballons. Le peu de ballons qu'il a reçu, donc il n'a rien fait. Donc l'intervention de la montagne n'a accouché que d'une souris.
0: Oui, bon. On reviendra justement, on revivra quelques buts tout à l'heure lors de notre chronique Coupe du Monde. Merci Jean-Rony pour cette revue de presse et pour cette revue des sports. 7h46, on te retrouve tout à l'heure pour la chronique Coupe du Monde et pour continuer l'émission ensemble. Alors on va repartir en musique, petite pause musicale avant de se retrouver d'ici quelques minutes pour l'horoscope du jour. On va voir un petit peu ce que nous réservent les astres ce mardi 7 juillet 2026. En attendant, on repart en chanson et on va commencer en écoutant Dizzy avec Théodora qui nous chante Mélodrama, un titre, un hit même qui est resté en haut du classement pendant de nombreuses semaines en France et en Europe. On écoute Mélodrama et on se retrouve

Le chant des sirènes des frérots de la Vega. Et il est 7h53, vous écoutez Franco Matin avec moi-même Mélodie Ruel-Vrobel et Jean-Rony Bossico. Bientôt une heure déjà qui s'est écoulée tous ensemble. J'espère que vous passez un bon moment et c'est l'heure, avant de passer à la seconde heure de l'émission, de parler un peu d'astres, d'aller au niveau de l'horoscope de ce 7 juillet 2026. Et on va commencer l'horoscope avec les médaillés de bronze. Et on commence par les taureaux. Les taureaux, vous pourriez manquer un peu de patience face aux imprévus. Gardez votre calme. On respire un bon coup, les taureaux. Ensuite, les lions, vous avez besoin d'attention, mais tout le monde ne sera pas disponible aujourd'hui. On prend son mal en patience et on attend. Les scorpions, une petite déception pourrait vous faire douter inutilement de vous-même. Ensuite, on passe aux médailles d'argent. Les médailles d'argent, on en attribue déjà une aux béliers. Les béliers, vous avez 1000 idées en tête et certaines méritent vraiment d'être développées. À creuser donc pour les béliers. Ensuite, les gémeaux, votre humour fait des merveilles. Vous apportez de la légèreté partout où vous passez. Ça fait plaisir, on espère avoir des gémeaux dans son entourage aujourd'hui. Ensuite, les cancers, vous êtes très appréciés pour votre écoute et votre bienveillance. De belles qualités pour les cancers. Ensuite, les vierges, toujours médaillées d'argent. On a donc, vous prenez les bonnes décisions, les vierges, au bon moment. Votre lucidité fera la différence. Ensuite, les balances, vous retrouvez enfin un certain équilibre dans votre quotidien. Ah bien, pour une balance, plutôt bien équilibrée qui trouve la balance. Ensuite, les sagittaires, vous débordez d'optimisme et cela devient contagieux. Pareil, donc on espère aussi compter des sagittaires dans notre entourage. Ensuite, encore deux derniers médaillés d'argent avant de passer aux médaillés d'or et on a les capricornes. Les capricornes, vous avancez discrètement mais sûrement vers vos objectifs. Félicitations. Et on termine les médaillés d'argent avec les Verseaux. Votre créativité pourrait bien surprendre quelqu'un aujourd'hui. On n'est pas à l'abri donc d'une surprise de la part des Verseaux. Et pour terminer cet horoscope du 7 juillet, on passe à la médaille d'or qui aujourd'hui est attribuée aux Poissons. Et oui, tout semble plus simple pour vous aujourd'hui les Poissons. Vous profitez pleinement du moment présent et cela vous réussit parfaitement. Que demander de mieux finalement? Voilà un bel horoscope donc dans l'ensemble qui saura, j'espère, vous ravir. En tout cas, on le dit souvent, hein, c'est à nous de transformer notre journée pour qu'elle soit la plus réussie possible. Je suis sûre que chacun et chacune sera évidemment capable de passer une belle journée, un beau mardi 7 juillet, surtout si en plus le soleil est au rendez-vous aujourd'hui. Alors voilà, ça fait bientôt une heure qu'on est tous ensemble ce matin. J'espère que vous passez un agréable moment. On va bientôt passer à la seconde heure dans quelques instants. Mais avant ça, on va évidemment repartir en musique avec une belle chanson que j'aime beaucoup et on espère que ça vous fera voyager aussi. On va écouter Julien Doré qui nous chante Paris-Séchelles. On écoute cette belle chanson et ensuite ce sera le top de l'heure, l'heure de retourner faire un point au niveau de la météo et de l'infotrafic. 7h56, vous écoutez Franco Matin.

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2: Et il est 8h et vous écoutez Franco Matin, votre matinale radio du lundi au vendredi de 7h à 9h avec moi-même Mélodie Ruel-Vrobel et Jean-Rony Bossico. Voilà déjà une heure qui se sont écoulées ce mardi, ce début de journée. J'espère que vous avez passé un bon moment jusque-là et bonjour à celles et ceux qui nous rejoignent. J'espère que vous allez toutes et tous très bien. Alors 8h, il est l'heure donc de retourner voir un peu ce qui se passe au niveau de la météo.
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2: Alors 8h passées de 1 minute et il fait toujours 18 degrés sur Winnipeg au Manitoba. Alors aujourd'hui, Environnement Canada l'annonce, il y aura un ennuagement au fil de la matinée et puis ensuite le soleil devrait pointer le bout de son nez et atteindre donc son pic et nous donner un peu de chaleur. On attend donc un maximum de 24 degrés Celsius au cours de l'après-midi et en début de soirée avec un ressenti de chaleur de 27 et l'indice UV sera de 7 ou élevé, donc il va faire plutôt bon aujourd'hui. Et puis ce soir et cette nuit, un ciel généralement nuageux avec un minimum de 13 degrés. Pareil, une nuit plutôt douce, ça va faire du bien. Et puis ces belles températures, elles vont se profiler encore toute la semaine. Demain, mercredi, on attend un beau dégagement avec un beau soleil et 27 degrés. La même chose jeudi avec un ciel bien ensoleillé et 27 degrés toujours. Et puis vendredi, ça va grimper un tout petit peu et il fera 29 avec toujours un beau soleil au rendez-vous. Donc normalement, cette semaine s'annonce plutôt correcte, plutôt sympathique au niveau du ciel et de la météo. Le soleil devrait nous accompagner jusque vendredi au moins. On verra dans les jours à venir si cette fin de semaine sera aussi ensoleillée. Au niveau des routes, eh bien, on va voir si tout est au beau fixe encore ce matin ou non. Alors pour l'heure 8h02, eh bien dans Saint-Boniface, ça commence à s'activer déjà. Alors sur la rue d'Émeron, on a un embouteillage d'environ 3 minutes qui pourrait donc ralentir vos déplacements. Ça se situe entre l'avenue Provencher et la rue Goulet. Plus à l'est, dans Saint-Boniface toujours, à l'embouchure entre la route du Gall et le boulevard Lagimaudière, on a un embouteillage important avec 8 minutes de trajet sur la route du Gall contre 5 minutes sur le boulevard Lagimaudière. Toujours dans ses alentours, sur la route Dawson, à l'intersection avec la rue Marion, on a une situation de pare-choc contre pare-choc avec un ralentissement de 4 minutes pour les usagers de la route à ce niveau-ci. Puis plus au nord du boulevard Lagimaudière, on a une autre situation de pare-choc contre pare-choc avec là un temps de trajet bien rallongé. On annonce 13 minutes d'après les signalements. Alors attention, si vous êtes dans cette zone-ci, ça pourrait vous mettre en retard. Voilà, on reste bien évidemment patient et prudent. Et puis c'est ça, toujours sur Dugald avec les travaux, c'est bien bouchonné aussi juste au niveau de l'intersection avec la route du Plessis. On a une situation de pare-choc contre pare-choc avec un ralentissement de 4 minutes. Donc Saint-Boniface est pas mal occupé ce matin. Si on va faire un tour au niveau du centre-ville, au niveau de Downtown, eh bien les grands axes Main et Portage sont bien fréquentés aussi ce matin. matin. Alors au niveau d'Exchange sur Main, on a un embouteillage important de 3 minutes qui se prolonge même juste après l'intersection avec Portage. Au niveau de Pioneer Avenue, on a un ralentissement d'environ 3 minutes également. Sur Portage, on a aussi un embouteillage modéré, 4 minutes annoncées. Ça se profile dans les deux sens, beaucoup de voitures. Donc quelques ralentissements, 4 minutes, je vous le disais. Et puis c'est ça, juste au sud de Portage, donc de l'autre côté de l'avenue, on a quelques ralentissements. Je vois 4 minutes sur Carlton Street, on a aussi 4 minutes sur Hargrave, et puis sur Sainte-Marie, on a aussi 3 minutes. Donc il faut vraiment être patient ce matin. Les grands axes sont empruntés, les petits aussi. C'est normal, hein, mardi matin, l'heure d'aller peut-être au travail ou à l'école pour certains et certaines. Si on va juste jeter un œil au niveau de l'aéroport ou plus à l'ouest de la ville, on a aussi quelques ralentissements. Et je vois notamment sur la rue Century, on a 4 minutes de ralentissement. Ça reste plus ou moins correct. On le sait, c'est la saison des travaux. Ça contribue aussi au ralentissement, donc on reste patient. Sur Osborne, Corydon, Stradbrook, ça roule plutôt bien. Et puis plus au sud de la ville, sur Kenaston Boulevard, on a quand même un ralentissement de 6 minutes. Donc on va prendre son mal en patience. Et voilà, c'est pas mal ça pour l'infotrafic du jour à 8h05. Si vous nous écoutez sur les routes, roulez au pas, restez prudents. Écoutez-nous, passez un bon moment. Montez le son, baissez le pare-soleil. Le soleil est là, il fait beau, donc on en profite. On va repartir en chanson avant de passer à la chronique spéciale Coupe du Monde. Et on va écouter Matt Pokora et Tal avec un son qui date quand même de quelques années. Un son qui fera peut-être écho à certains et certaines d'entre vous. Et oui, on va écouter Envole-moi, Envole-moi sur Envol et on se retrouve juste après.

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3: Et il est 8h10, c'est l'heure de notre chronique spéciale Coupe du Monde.

0: Alors la compétition continue, les huitièmes aussi. Hier, c'était deux rencontres qui se sont jouées. Ça y est, on commence à voir se dessiner le tableau des quarts de finale. La pression monte hein, et continue de monter. On va revenir en détail sur les deux matchs qui se sont joués donc hier. Et on va commencer, comme tu l'as dit Jean-René tout à l'heure, par la rencontre ibérique. C'était Portugal-Espagne hier à 14h au Stadium de Dallas. Alors cette rencontre s'est soldée sur une Espagne victorieuse face à l'équipe portugaise. Score final 1-0. La Roja retrouve les quarts de finale 16 ans plus tard. Et ce, grâce aux deux entrants Ferran Torres et Mikel Merino qui sauvent l'équipe dans le temps additionnel. On va justement revivre ce but de Mikel Merino pour l'Espagne.
1: Merino qui était dos au jeu.
2: Il est passé. Attention, l'occasion, il est passé, le but. Merino qui vient tout juste.
0: Alors ce but in extremis à la 91e minute offre la victoire à l'Espagne et le confirme, l'équipe favorite continue son parcours. Alors rappelons-le, l'équipe espagnole n'a toujours pas pris de but dans ce mondial après 5 matchs et la voilà invaincue depuis 35 rencontres, un record. Et finalement, au-delà de l'élimination du Portugal, c'est aussi une triste sortie pour Cristiano Ronaldo dans cette compétition mondiale qui devrait être sa dernière.
3: Il n'aurait pas dû jouer cette Coupe du Monde, selon moi.
0: Ah oui.
3: Oui, parce qu'il
0: n'a pas été fameux.
3: Mais il n'aurait pas dû. Parce qu'après tout ce qu'il a accompli en football, et il devrait peut-être faire une auto-évaluation pour voir est-ce qu'il était vraiment en état de disputer cette Coupe du Monde. Mais au-delà de Cristiano Ronaldo lui-même, qui aura peut-être tout donné à cette équipe portugaise, et il y a lieu de se poser la question, que fait effectivement cet entraîneur? Parce qu'avec tout cet effectif-là, le Portugal peut se dire, c'est l'équipe qui a peut-être, après la France, le plus grand effectif. Hein,
0: On le disait hier, il y a beaucoup d'individualités, oui, des belles.
3: Oui, je le disais. Et parce que moi, j'ai regardé à plusieurs reprises le Portugal, mais je voyais des joueurs sur le terrain, mais je n'avais pas vu le projet.
0: L'équipe joue ensemble.
3: Je n'ai toujours pas compris pourquoi on a recruté Roberto Martinez. C'est un loser. Il n'a rien gagné comme entraîneur. Et d'ailleurs, il avait entraîné la Belgique. Il n'y avait pas de résultat. Je ne vois pas pourquoi on l'a recruté et on l'a vu. Et hier, le Portugal, l'équipe n'avait pas d'âme. On ne sentait pas que c'est une équipe qui était sur le point d'être éliminée. C'est-à-dire qu'il n'y avait pas d'engagement et l'Espagne a monopolisé le ballon pendant tout le match. Très peu d'occasions. L'Espagne, le Portugal n'a jamais vraiment concrétisé une action qui aurait pu vous donner l'impression que l'équipe avait envie de gagner. Et l'entraîneur, le choix des joueurs aussi, il a mis comment il s'appelle, João Félix à la place de Léao par exemple. Et il a laissé Cristiano jouer tout le match. Il n'a pas fait entrer, par exemple, quelqu'un comme Gonzalo Ramos, qui est en forme, qui lui avait permis de gagner la dernière fois. Donc, c'était des choix difficiles et des choix incompris aussi de la part de l'entraîneur. Bon, de toute façon, le Portugal est éliminé et peut-être avec raison.
0: Oui, parce que je pense qu'ils n'ont pas prouvé.
3: C'est pas une équipe qui a convaincu personne. Donc, c'est bien qu'il rentre à la maison et qu'il aille réfléchir aussi au quoi faire à l'avenir.
0: Oui, c'est ça. C'est une triste sortie, comme je le disais, pour Ronaldo. On l'attendait un peu mieux. Mais comme tu l'as dit aussi, Jean-René, c'était peut-être le moment pour lui de prendre conscience que peut-être le niveau n'est plus présent pour une telle compétition.
3: Il joue en Arabie Saoudite. Ce n'est plus le même Cristiano Ronaldo donc, qu'on connaissait. Et là, et son équipe ne l'a pas aidé non plus. Parce que lui, il a toujours le flair de buteur. S'il trouve une occasion, il peut toujours la transformer. Mais là, il n'a pas eu de ballon. Donc, il n'y a pas eu de projet d'équipe, voilà. C'est pourquoi moi, hier, je disais que c'est une équipe qui va jouer contre des individualités. Le Portugal aurait pu gagner sur une action individuelle de l'un de ses meilleurs joueurs. Mais bon... Cela n'est pas arrivé. L'Espagne qui continue son petit bonhomme de chemin,
0: ah oui, hein,
3: invaincu dans la compétition et aussi avec son filet vierge.
0: Oui, c'est ça, ça met en confiance quand même. Donc, ouais, c'est,
3: mais face à la Belgique, ce sera un autre client.
0: Oui, je pense que c'est un match plutôt équilibré. Ah oui, là, la Belgique l'ont prouvé. Et juste avant justement de parler du match de la Belgique d'hier, tu parlais quand même du sélectionneur du Portugal. Puis il a annoncé aussi son départ. Donc,
3: non, mais il aurait
0: il était
3: dû l'annoncer
0: en fin de contrat
3: avant.
0: Et c'est...
3: Non, il aurait dû l'annoncer avant ça. Moi, je regrette que quelqu'un comme Mourinho ait entraîné le Real. Il aurait pu vraiment mettre de l'ordre dans cette maison.
0: C'est peut-être ce qui a manqué aussi pour cette équipe portugaise.
3: Tout à fait. Et parce que le Portugal vraiment a beaucoup de talent, trop de talent même pour se faire éliminer comme ça, ouais, par une petite équipe espagnole. L'Espagne, c'est vrai que l'Espagne n'a pas encore perdu de match dans cette Coupe du Monde, mais on a vu le meilleur joueur espagnol, c'est Lamine Yamal, qui est passé totalement à côté de la rencontre.
0: Oui, pour l'instant, on l'a pas vu beaucoup.
3: Non, mais il n'était pas bon du tout. Il a été contenu par Nuno Mendes
0: Il a des choses à prouver encore. Tu disais pas de match perdu pour l'Espagne. Il faut pas les perdre là, sinon c'est au revoir. Peut-être que Lamine Yamal va devoir justement se réveiller,
3: augmenter son niveau pour permettre à la OA de continuer dans cette compétition.
0: Alors on va passer au second match d'hier. C'était États-Unis Belgique. C'était au Seattle Stadium à 19h. Et là, la Belgique a effrité les États-Unis 4-1.
3: C'est le match des réseaux sociaux. Hein. Il y a eu beaucoup de réactions, beaucoup de polémiques avant
0: ce
3: match.
0: Mais là, grâce à cette victoire, la Belgique parvient quand même à se hisser en quart de finale. Alors, portée par Charles de Ketelaere, la Belgique, impressionnante, a surclassé les États-Unis qui n'ont jamais été vraiment en mesure d'exister là, dans cette rencontre. Très tôt, dès la 8e minute, c'est la Belgique qui a ouvert donc, le score grâce à un but de Ketelaere. Et si les États-Unis sont parvenus à égaliser à la 31e minute, les Belges ont vite riposté et Ketelaere toujours a inscrit son doublé à la 33e minute. Justement, on va revivre ce doublé de Charles de Ketelaere pour la Belgique.
4: Trossard qui hésite, s'enfonce un peu plus, Trossard avec le centre et le but! Et c'est de Ketelaere! Voici la réponse de la Belgique et elle ne tarde pas.
0: Et oui, voilà, la Belgique n'a pas tardé justement à répondre à l'égalisation américaine. Et puis ensuite, en seconde période, la démonstration a continué. Et c'est Van Aken qui a inscrit le troisième but belge. C'était à la 57e minute. Et tout ça avant que Lukaku participe également à la fête et confirme la victoire 4-1 à la 92e minute. Alors sans trembler, les Diables Rouges se qualifient pour la quatrième fois de leur histoire en quart de finale où ils affronteront, comme tu l'as dit Jean-René, l'Espagne vendredi. Et là, c'est la fin du rêve américain et Donald Trump n'a rien pu y faire.
3: Les États-Unis qui auront joué une bonne Coupe du Monde.
0: Oui, dans l'ensemble, c'était plutôt correct.
3: Ils ont été battus.

0: Il a pris des décisions fortes et ça a fini par payer. Et là, la Belgique s'est qualifiée. Et la Belgique a vraiment dominé les États-Unis du bout au bout. Les États-Unis n'avaient aucune chance de gagner. Et cette équipe belge est en train de montrer un autre visage dans cette compétition parce que la Belgique, en général, c'est des losers.
1: Ouais, ils arrivent, on les attend souvent, mais ils ne sont jamais vraiment là.
0: Mais là, on sent que, on sent la patte de l'entraîneur qui, cette équipe a montré du caractère. Je ne sais pas si c'est les États-Unis qui n'avaient pas le niveau, mais on verra face à l'Espagne qu'est-ce que ça va donner. Ouais. Mais quand même, la Belgique a bien validé son billet pour les quarts de finale. Donc, on espère avoir un beau match entre Espagnols et Belges lors de ce quart de finale.
1: Ouais, ben je sais pas, sur le papier ça paraît un peu, enfin assez équilibré au vu des performances là de la Belgique dernièrement. On sait qu'ils ont quand même un beau mental face au Sénégal. Ils sont remontés. Là, ils ont mis quand même 4-1 aux États-Unis.
0: Oui, si on regarde bien, on peut déduire que le potentiel offensif de la Belgique est beaucoup plus intéressant que celui de l'Espagne. L'Espagne, c'est une équipe comme ça qui monopolise le ballon, mais qui a du mal à marquer des buts. Donc, et quand tu joues face à une équipe qui est capable d'inscrire des buts, eh bien, ça va être vraiment difficile pour les Espagnols. Ils devront se montrer vraiment efficaces devant le but pour espérer et se qualifier pour les demi-finales.
1: Ouais, on aura la réponse vendredi 10 juillet. Espagne-Belgique, on va voir laquelle des deux équipes parviendra donc à passer au rang supérieur dans cette compétition. Et puis aujourd'hui, donc, les huitièmes de finale continuent pour continuer à justement dessiner le tableau final des quarts de finale. Ouais. Alors, on va avoir à 11h Argentine-Égypte.
0: Attention, Argentine, un faux pas. Hein. Tu te rappelles bien de ce qui est arrivé avec le Cap-Vert.
1: Ah oui. Est-ce que ce serait pas les pharaons, l'Égypte, qui seraient capables justement de renvoyer l'Argentine chez eux?
0: Cette équipe égyptienne ne m'a pas convaincu. Je ne pense pas qu'elle soit capable de faire ce qu'a fait le Cap-Vert.
1: Ouais.
0: En football, on ne sait pas.
1: Mais
0: ce n'est pas le même niveau d'organisation des jeux, etc. Donc, mais quand même, c'est un match qui reste ouvert entre deux équipes qui vont se battre jusqu'au bout pour essayer de décrocher le billet pour le prochain quart de finale.
1: Oui, là, il n'y a pas le droit à l'erreur. On n'est pas à l'abri d'un faux pas, comme tu dis, de l'Argentine sur un malentendu. Peut-être que l'Égypte pourrait en tout cas menacer cette équipe argentine. Alors ensuite, ce sera à 15h le second match du jour, toujours pour les huitièmes de finale, pour essayer d'atteindre les quarts. Ce sera Suisse-Colombie.
0: Ouais, un match équilibré.
1: Oui, un match équilibré.
0: Équilibré et très bonne équipe colombienne et la Suisse qui n'est pas du reste, hein, qui a aussi prouvé qu'elle était capable de se battre dans cette compétition. Donc pour moi, il n'y a pas de favori, avec un petit avantage pour la Colombie qui a montré vraiment de choses intéressantes dans cette Coupe du Monde. Mais tout reste à jouer. On espère qu'on aura du beau football dans le cadre de ce match.
1: Et tout va se passer donc sur le terrain. On débriefera donc ces matchs dans les jours à venir. Et puis voilà, on sait, moi, il y a la France qui joue là bientôt jeudi face au Maroc.
0: Oui, ce sera un match intéressant aussi.
1: Oui, remake de 2022.
0: Deux équipes qui produisent un bon football. Donc, j'espère qu'il y aura du spectacle dans ce match. Ce ne sera pas le match Paraguay-France.
1: Non,
0: c'était un non-match.
1: Moins de boxe, plus de foot. Ouais. On verra donc la compétition continue. Et puis, c'est ça, là, la tension monte. Hein. On se rapproche doucement, mais sûrement, justement, des matchs à tension. Donc, on verra ça dans les jours à venir.
0: Pour le match contre le Maroc. Le Maroc, c'est une très bonne équipe
1: qui est
0: arrivée en demi-finale lors de la dernière Coupe du Monde, qui a été finaliste lors de la CAN. Donc, c'est une équipe intéressante, mais quand on regarde le potentiel de la France, la profondeur de son banc, Donc, on peut dire que la France a un petit avantage dans ce match.
1: Ouais, on verra, je l'espère en tout cas. Mais je pense qu'il y aura du beau jeu en tout cas.
0: Du beau jeu,
1: ça sera un beau match.
0: C'est deux équipes très appliquées qui savent vraiment jouer au football. Et ce sera pour notre plaisir comme téléspectateurs.
1: Exactement, donc des matchs à suivre et on verra tout ça. Merci Jean-Rony. C'est la fin de notre chronique Coupe du Monde pour aujourd'hui. 8h24, on se retrouve dans quelques minutes

avec toi toujours pour ta revue de presse. On va repartir en chanson donc, et on va écouter Soleil Bleu de Bleu Soleil et Louisa. On écoute cette chanson bien populaire en ce moment, une chanson en français et en espagnol. On écoute ça et on se retrouve juste après.

0: Soleil bleu de Bleu Soleil et Louisa, une chanson qui sent l'été. Et il est à 8h28, on est un petit peu en avance, mais on va passer à la revue de presse de Jean-Rony Boissicot, la deuxième du jour.
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0: Alors Jean-Rony, on te retrouve pour parler d'actualité au Canada. Et on va commencer justement en parlant du Canada qui prolonge jusqu'en 2027 son programme pilote pour attirer et retenir les étudiants francophones en situation minoritaire.
2: La ministre de l'Immigration, des Réfugiés, de la Citoyenneté, Lena Metlesh-Diab, a annoncé lundi à Winnipeg la prolongation d'une année supplémentaire du programme pilote pour les étudiants dans les communautés francophones en situation minoritaire, qui sera désormais en vigueur jusqu'en août 2027. Selon la ministre Diab, cette décision permettra au Canada de continuer à attirer les étudiants étrangers d'expression française qui contribuent au dynamisme des communautés francophones en situation minoritaire ainsi qu'à la croissance de l'économie canadienne. Elle vise également à favoriser leur rétention après leurs études. On l'écoute.
0: Oui, on écoute Lena Metlesh-Diab.
3: Nous voulons aussi aider les étudiants internationaux francophones à voir un avenir ici, au Manitoba, après leurs études, mais aussi partout au Canada. C'est pourquoi je suis heureuse aussi aujourd'hui d'annoncer la prolongation d'un an du programme pilote pour les étudiants dans les communautés francophones en situation minoritaire. Ce programme pilote aide les étudiants d'expression française admissibles à étudier dans leur langue dans les établissements post-secondaires dans les communautés francophones hors Québec. Il leur permet aussi d'accéder à des services d'établissement pour mieux se préparer à rester dans leur communauté après leur étude et d'avoir accès à une voie directe vers la résidence permanente suite à l'obtention de leur diplôme.
2: Par ailleurs, la ministre Lena Metlesh-Diab s'est félicitée de l'implication des établissements postsecondaires francophones du Manitoba dans la mise en œuvre de ce projet pilote. Elle a notamment souligné le rôle de l'Université de Saint-Boniface, seule université francophone de la province. Ses efforts s'inscrivent dans la stratégie du gouvernement fédéral visant à retenir, après leurs études, les talents francophones partout au Canada. La cérémonie s'est déroulée au Centre culturel franco-manitobain à Winnipeg en présence de la députée fédérale de Saint-Boniface-Saint-Vital, Ginette Lavac.
0: Oui, on se le disait tout à l'heure un peu hors antenne, c'est vrai que le Manitoba c'est quand même un joli berceau en tout cas pour les talents francophones et c'est plus compliqué de les garder même si en fait ouais, Winnipeg c'est plutôt un tremplin je dirais. J'étais moi-même étudiante à l'USB il y a encore quelques mois, quelques semaines et c'est vrai qu'on a, on prend ce bagage, on étudie et ensuite c'est un peu plus compliqué de réussir à se faire une place et de rester justement.
2: C'est dans ce cadre-là que l'on est venu avec ce projet
0: oui.
2: Pour essayer de retenir
0: oui, ses talents.
2: Les talents francophones, des talents comme toi, Mélodie.
0: Oui, c'est important de mettre des moyens en place, que ça touche plein de facteurs après. Alors ensuite, on passe au Manitoba qui élargit les critères d'admissibilité au vaccin gratuit contre l'hépatite A.
2: Le gouvernement du Manitoba a modifié les critères d'admissibilité au vaccin gratuit contre l'hépatite A en prévision des Jeux d'été autochtones du Manitoba 2026. Les compétitions se dérouleront du 8 au 12 juillet à la nation Cree de Norway House, puis du 10 au 15 août à la nation Anishinaabe des Sagkin. Cette mesure vise à protéger les communautés hôtes, les athlètes et les bénévoles et les autres participants aussi, alors que l'éclosion d'hépatite A se poursuit dans la province. Déclarée en avril 2025, l'éclosion a d'abord touché plusieurs collectivités du nord du Manitoba avant de s'étendre à d'autres régions. Un nombre croissant de cas a également été signalé à Winnipeg, notamment chez les personnes en situation d'itinérance et celles ayant des liens avec les collectivités touchées. Les critères d'admissibilité au vaccin gratuit s'appliquent désormais aux personnes âgées de 6 mois et plus appartenant à certains groupes, notamment les membres des Premières Nations hôtes, les athlètes et les bénévoles participant aux Jeux. Les personnes admissibles sont encouragées à se faire vacciner le plus tôt possible avant le début des compétitions. Celles qui ne pourront pas recevoir le vaccin avant les épreuves sont invitées à le faire dès que possible par la suite afin de réduire le risque d'infection.
0: Et on termine en parlant budget 2026. Ottawa invite les Canadiens à se prononcer sur les grandes priorités.
2: Important, le gouvernement du Canada a lancé hier les consultations prébudgétaires en vue du budget de 2026. Les citoyens sont invités à faire connaître leurs priorités afin d'orienter les choix du gouvernement face aux principaux enjeux économiques du pays. Les consultations portent notamment sur les moyens de stimuler l'investissement et la concurrence, de renforcer la souveraineté économique du Canada et de répondre aux défis les plus pressants auxquels le pays est confronté. Selon un communiqué du ministère des Finances, les Canadiens ont jusqu'au 8 septembre 2026 pour soumettre leurs commentaires en ligne sur le portail canada.ca. /votre budget. Les contributions recueillies serviront à orienter les politiques qui seront intégrées au budget de 2026 ainsi qu'à définir les priorités du gouvernement.
0: Bien de donner la voix justement aux Canadiens et Canadiennes. Merci beaucoup Jean-René pour ces informations d'actualité au Canada et puis aussi pour ces informations sportives que tu nous as données tout à l'heure. On se retrouve dans les jours à venir. Demain, tu me remplaceras à l'émission du matin.
2: Bonne suite d'émission.
0: Merci beaucoup, belle journée. Alors il y a 8h35, on va repartir en chanson avec Santa qui nous chante Popcorn Salé. Petite pause musicale avant d'accueillir ensuite Nathan Gatom qui viendra nous faire sa chronique hebdomadaire. On écoute Santa.

0: Voilà, de Barbara Pravi, une très belle chanson devenue emblématique même en France, car elle est sortie quand même en 2020, mais ensuite en 2021, eh bien, cette chanson a représenté la France au concours de l'Eurovision. Et justement, Barbara Pravi a décroché une remarquable deuxième place avec 499 points, le meilleur résultat français depuis les années 91. Voilà un joli titre. Et puis juste avant, c'était Popcorn Salé, une chanson à succès de la chanteuse française Santa, sortie en single en mars 2022, le premier titre phare de sa carrière en solo en français. Il est 8h42 minutes et je vous le disais tout à l'heure, aujourd'hui on est mardi et les mardis maintenant on accueille Nathan de Gatom pour sa chronique culturelle et justement il est avec nous au studio Denise Lécuyer. Bonjour Nathan.
1: Bonjour Mélodie et merci de me faire l'honneur de m'accueillir au sein de votre studio.
0: Ben on est ravis de te retrouver et puis on espère que tu vas bien aujourd'hui. Ça y est, le soleil est de retour parmi nous, ça fait vraiment plaisir.
1: Ouais, toujours autant plaisir de sortir et de trouver ce bon soleil. Et on en profite au maximum parce qu'on sait que c'est pour un court laps de temps.
0: On ne sait jamais si ça dure exactement.
1: Ouais.
0: Alors aujourd'hui, nouvelle chronique de ta part et aujourd'hui on va parler des poumons verts de Winnipeg entre nature, art et sentinelle de l'ombre. Je t'écoute.
1: Quand on vit à Winnipeg, Mélodie, on apprend vite que la ville ne se résume pas à ses hivers rigoureux ou à la géométrie de ses grandes artères. Il y a un moment, dès le retour des beaux jours, où la cité respire à nouveau. Pour moi, cette respiration passe par nos espaces verts. Ils ne sont pas de simples décors, ils sont l'âme de la ville, son refuge et notre point d'ancrage. Si New York a son Central Park, Winnipeg possède son propre joyau vert, son équivalent en splendeur et en importance culturelle, le parc d'Assiniboine. Quand je traverse le parc d'Assiniboine, je ressens exactement ce même vertige de nature en pleine vigne que l'on retrouve au cœur de Manhattan. Avec sa forêt de chênes s'étendant sur des centaines d'acres, des sentiers sinueux et son dynamisme, il est notre poumon central. L'histoire de ce parc est intimement liée à la naissance de notre identité urbaine. Conçu au tout début du XXe siècle, fondé officiellement en 1904 et ouvert en 1909, il a été pensé par des visionnaires qui comprenaient que pour qu'une ville grandisse sainement, elle devait préserver son lien avec la nature sauvage. Ce terrain baigné par la rivière Assiniboine était autrefois un lieu de passage et de rassemblement pour les peuples autochtones, bien avant l'arrivée des colons. En devenant un parc public, il a conservé cette vocation première, un espace de communion accessible à tous, sans distinction. Mais ce parc ne tiendra pas debout tout seul. Derrière la majesté des jardins anglais, encore appelés English Garden, ou la perfection du conservatoire Leaf, il y a des visages, des mains, des histoires. On oublie trop souvent de nommer ceux qui travaillent dans l'ombre pour préserver ces sanctuaires. Je pense aux horticulteurs, aux paysagistes et aux équipes d'entretien de la ville et de la Assiniboine Park Conservancy. Je crois que j'ai un peu... Park Conservancy. J'aime observer ces artisans de la terre. Beaucoup d'entre eux portent en eux des décennies de savoir-faire. Ils connaissent chaque arbre, chaque cycle de floraison et luttent chaque année pour protéger notre canopée urbaine contre les maladies et les caprices du climat manitobain. Leurs histoires sont celles de la résilience. Travailler la terre ici, c'est accepter les défis des extrêmes. Préparer le sol après des mois de gel intense, planter, tailler et veiller à ce que la biodiversité, entre autres quand on parle des oiseaux migrateurs aux cerfs qui traversent les sous-bois, trouvent toujours un refuge sûr. Ils sont les gardiens de notre équilibre. Ce qui me fascine le plus dans notre Central Park, c'est la façon dont la nature dialogue avec la création humaine. L'art ici n'est pas enfermé dans des murs, il respire à l'air libre. Le lieu le plus emblématique de cette symbiose est sans aucun doute le jardin de sculpture Léomol, créé par Léomol Sculpture Garden. L'auteur, il s'agit de Léomol, je vais essayer de dire son nom, c'est pas évident, Léonide Molodozanine, qui est un artiste d'origine ukrainienne qui est tombé amoureux de la ville de Winnipeg. Il est devenu un sculpteur de renommée internationale. Ce sculpteur a généreusement fait don de ses œuvres à sa ville d'adoption. En marchant au milieu de ces bronzes magnifiques, des figures féminines gracieuses, des représentations de la faune locale, des portraits de figures historiques, on comprend immédiatement leur rôle. Ces sculptures ne font pas que décorer, elles humanisent l'espace naturel et capturent le mouvement, la force et la vulnérabilité. Moll a réussi à intégrer ses œuvres de manière à ce que la lumière changeante à travers les feuilles de chêne modifie la perception du bronze au fil des heures. C'est un monument à la beauté du corps et de l'esprit, un espace de contemplation quasi spirituelle. Au-delà de Leo Moll, le parc intègre aujourd'hui des représentations artistiques contemporaines, notamment au pavillon et près du LIF, mettant en avant des artistes autochtones locaux. Leurs installations et sculptures environnementales rappellent le traité et les racines profondes de cette terre, jouant un rôle crucial de mémoire, de vérité et de réconciliation au cœur même de notre quotidien. En fin de compte, arpenter les espaces verts de Winnipeg, c'est feuilleter un livre d'histoire à ciel ouvert. C'est croiser le regard d'une statue de bronze, saluer du coin de l'œil le travail acharné d'un jardinier et se rappeler que ce luxe de verdure est un héritage fragile, un héritage que nous devons, nous aussi, apprendre à préserver. C'était ma chronique d'un jour d'été au cœur de notre Central Park. Prenez le temps de marcher, d'observer et de respirer, car c'est l'été.
0: Et oui, le soleil est de retour, ça fait plaisir, là, c'est l'occasion plaisir, d'aller se balader.
1: C'est justement, vrai qu'il y a eu, on a eu un ciel un peu gris il y a de cela.
0: Ouais. Puis même, il a commencé à faire beau et chaud un peu tard, on se souvient encore des neiges début mai. Oui. C'était pas plaisant et puis là, le soleil est bien là. Et justement, c'est marrant, tu parlais justement des sculptures de Leo Moll. Oui. Et cette fin de semaine dernière, j'ai pu aller me balader un peu dans le parc Assiniboine, il faisait beau, donc c'était l'occasion. Et je découvrais donc pour la première fois toutes ces sculptures, la galerie, etc. Et c'est beau de voir comment justement la ville a mêlé un petit peu et nature, végétation, plantes, parc, avec justement l'art, les sculptures. Ça donne une belle combinaison et donc de belles balades du coup.
1: Oui, et puis je trouve que c'est toujours particulier de pouvoir mélanger l'art à la nature sans agresser cette nature, c'est-à-dire qu'on essaye de faire un corps avec elle au lieu de l'agresser. Et ce mélange donne toujours quelque chose de particulier, d'unique. Je sais que c'est ça qui fait que lorsqu'on sort dans la ville de Winnipeg, on est toujours surpris, émerveillé par tant de beauté.
0: Oui, c'est ça. Et puis la semaine dernière, tu parlais aussi d'un autre mélange, c'était le street art, l'art au cœur de la rue. Et là, pareil, donc, c'est la sculpture au cœur de la nature. Oui. Ça donne de beaux paysages.
1: C'est ça. En fait, cette ville, chaque fois qu'on sort dans la ville de Winnipeg, on est autant surpris, émerveillé. On découvre tellement de choses qui font à ce que, durant l'été, il y a toujours quelque chose à faire et toujours quelque chose à découvrir.
0: Oui, c'est ça. Et puis bon, là, le parc était avant couvert justement de neige, de glace. Tu l'as dit, ça prend du temps aussi de s'occuper d'étendue comme ça, de verdure. Et je pense qu'on en a parlé aussi il y a quelques semaines sur les ondes. Je pense que les jardiniers aussi qui s'occupent juste des plantes dans la ville, ils sont une quarantaine. C'est quand même une petite équipe.
1: C'est une petite équipe et c'est un travail énorme qu'ils abattent à chaque fois parce que tu vois à quel point le climat est changeant ici à Winnipeg. Ils doivent s'adapter, ils doivent adapter leurs plantes à ces changements climatiques, les terres. C'est un travail énorme qu'il faut louer et apprécier à chaque fois.
0: Oui, c'est un travail titanesque. Et puis, il y a aussi une grande étendue dont il faut s'occuper.
1: Oui.
0: Et là, en tout cas, tu as bien mis en valeur justement le parc Assiniboine, qui est un peu notre central parc, comme tu l'as si bien dit. Merci beaucoup, Nathan,
1: Merci
0: pour cette chronique.
1: Merci à toi, Mélodie.
0: Merci. Je te souhaite une très belle journée. Puis, on se retrouvera évidemment la semaine prochaine. Mardi, est-ce que tu as déjà une idée un petit peu de ce que tu vas nous parler ou c'est une surprise?
1: Je crois que c'est une petite surprise. Okay. Je vais vous surprendre. Bon. Enfin, j'espère.
0: Ouais, on en est certains et certaines. Merci beaucoup, Nathan,
1: À la semaine prochaine.
0: Il est à 8h51. On va repartir en chanson avant de se retrouver évidemment pour le mot de la fin, car notre émission Franco Matin touche presque à sa fin. Alors, on va écouter Stromae avec son titre Alors on danse, un titre qui nous fera nous ambiancer avant de nous dire au revoir.

0: Chocolat, un single à succès du chanteur et rappeur français L'Artiste avec la chanteuse Hawa Imani. Un titre qui a été certifié disque de diamant en France et qui est resté classé pendant 66 semaines. Un mélange d'urban pop, de pop latine et d'afropop bien dansant. Et puis aujourd'hui, c'est la journée du chocolat, donc on va pouvoir se régaler. Et puis juste avant, c'était aussi Alors on danse de Stromae, l'artiste belge qui a sorti son titre à la fin de l'année 2009. Alors on danse, un tube qui ne s'oublie pas, qui s'est classé numéro 1 dans plus de 18 pays d'ailleurs. Une très belle chanson. Il est 8h58 et ça va être l'heure de se dire au revoir. Et oui, notre édition du 7 juillet de notre matinale franco-matin touche à sa fin. On est là toujours de 7h à 9h du lundi au vendredi et aujourd'hui, on se dit au revoir, 8h59. J'espère que vous avez passé une agréable début de matinée. En tout cas, nous, c'était un super bon moment. Je souhaite remercier Jean-Rony Bossico, évidemment, notre journaliste, toujours au rendez-vous. Merci pour ses revues de presse et sa participation à notre chronique Coupe du Monde. Et puis merci aussi à Nathan Ngatom pour sa chronique culturelle du jour. Voilà, il sera aussi de retour mardi prochain. En attendant, aujourd'hui, il nous a parlé de parcs et de verdure à Winnipeg. Si vous avez manqué sa chronique, vous pourrez la retrouver juste après en rediffusion, tout comme notre chronique Coupe du Monde, finalement. Et voilà, sur ce, n'hésitez pas à rester connectés. Encore plein de belles choses arrivent aujourd'hui. Vous aurez Christian Dibier et James Olivier cet après-midi pour leur émission Couleur d'ici. Donc, restez branchés aussi, il y aura de la bonne musique aujourd'hui. Moi, je ne vous dis pas à demain, je vous dis à jeudi. Demain, ce sera Jean-Rony Bossico qui sera aux commandes de l'émission. Mais on se retrouvera évidemment, nous, jeudi. D'ici là, je vous souhaite de passer une très belle journée, de profiter du soleil et de profiter aussi de vos proches. Je vous dis à très vite. Merci pour votre fidélité. Et on se retrouve bientôt sur les ondes d'Envol.
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3: Ici Zach Langlois et voici votre bulletin de l'Association des radios communautaires de l'Ouest et des territoires. Le gouvernement canadien a choisi l'entreprise allemande TKMS pour construire sa nouvelle flotte de 12 sous-marins destinés à remplacer les navires vieillissants de la Marine royale canadienne. Le choix repose sur les capacités des sous-marins à opérer en Arctique et leur compatibilité avec les alliés de l'OTAN. TKMS devra maintenant négocier un contrat qui pourrait être signé d'ici 2027. L'entreprise promet d'importantes retombées économiques au Canada et prévoit livrer les quatre premiers sous-marins en 2034 afin d'éviter une interruption des capacités militaires sous-marines du pays. Le Canada et le Manitoba investissent 1,3 million de dollars pour soutenir l'immigration francophone. Le projet vise à attirer et retenir des travailleurs francophones et bilingues, notamment dans le secteur de la santé. Géré par le Conseil de développement économique des municipalités bilingues du Manitoba, il facilitera le recrutement, l'intégration et la reconnaissance des compétences des immigrants. Ottawa prolonge aussi jusqu'en 2027 un programme pilote offrant aux étudiants francophones une voie vers la résidence permanente. Ces mesures cherchent à renforcer les communautés francophones minoritaires et à répondre aux besoins de main-d'œuvre du Manitoba. L'édition 2026 du Festival Francasquois a dépassé les attentes des organisateurs avec 535 billets vendus, un record pour une formule d'une seule journée. Le nouveau format hybride combinant activités extérieures, repas et spectacles a créé une ambiance conviviale appréciée des participants. Les organisateurs soulignent la participation de personnes de tous âges et remercient les partenaires communautaires. Malgré quelques défis de communication, le bilan est très positif. Les prochaines éditions prévues à Regina en 2027 et 2028 reprendront un format plus long avec camping et programmation élargie. Une violente tempête de grêle accompagnée de fortes pluies et de vents a causé d'importants dégâts aux cultures du sud de l'Alberta. Certains grêlons presque gros comme des boules de billard ont détruit jusqu'à 90% des récoltes d'agriculteurs comme Leroy Newman. Les dommages touchent plusieurs régions et seront évalués par les assurances dans les prochaines semaines. Cette catastrophe survient alors que les cultures étaient auparavant en excellent état grâce aux bonnes précipitations du mois de juin. La Colombie-Britannique examine des recours juridiques après la tuerie de Tumbler Ridge qui a causé la mort de 9 personnes, dont la tireuse, en février. La ministre de la Justice doit présenter les options envisagées, l'enquête policière touche à sa fin et une enquête du coroner est en cours. L'utilisation de ChatGPT par la tueuse avant les événements fait aussi l'objet de poursuites contre OpenAI et Sam Altman. Le gouvernement fédéral prévoit également 200 millions de dollars pour reconstruire une école et moderniser les services de santé locaux. Un feu de forêt de plus de 330 km² menace toujours Fort Simpson au territoire du Nord-Ouest. Le chef de la Première Nation de Lidji-Kwe demande aux derniers résidents de quitter la communauté malgré l'ordre d'évacuation en vigueur. Une maison a été détruite et les autorités craignent une aggravation avec le retour de vents forts et de conditions sèches. Plus de 150 incendies ravagent le territoire tandis que des centaines de pompiers et plusieurs ressources aériennes sont mobilisées pour limiter les dégâts. Le Tree of Peace Friendship Center reprend un camp de guérison en nature à Yellowknife, auparavant géré par l'Arctic Indigenous Wellness Foundation. L'organisme souhaite maintenir les activités culturelles autochtones et développer de nouveaux services. Il prévoit notamment créer un programme de suivi pour les personnes après un traitement en dépendance ou en santé mentale. Le camp, ouvert depuis 2018, continue d'accueillir des participants et des évacués. Le centre cherche maintenant du financement pour assurer la continuité et l'expansion de ses initiatives de guérison. En Saskatchewan, un camp provincial d'athlétisme réunit 200 jeunes à Regina. Ils tenteront de se qualifier pour les championnats nationaux de la Légion royale canadienne prévus en août dans la capitale de la Saskatchewan. En Alberta, le Wild FC de Calgary a nommé Léa Blaney comme nouvelle entraîneuse principale. L'ancienne joueuse australienne et ex-adjointe de l'équipe japonaise succède à Lydia Bedford. Forte d'une expérience internationale, elle veut bâtir une équipe performante et une identité solide pour le club. En Colombie-Britannique, les Harbourcats de Victoria s'inclinent 3 fois face aux Falcons de Kelowna. Après 2 défaites séries de 3-2, dont une en prolongation, ils perdent le dernier match 9-2 malgré des efforts offensifs tardifs. L'équipe tentera de rebondir lors de sa prochaine série face aux Bands Elks. Parallèlement, les Bandits de Vancouver sont sur la route pour affronter le Mamba de Saskatoon dès 6h30 PM, heure du Pacifique. Les Bandits ont une fiche de 9 victoires et 6 défaites pour le deuxième rang dans la Conférence de l'Ouest. Ce fil d'actualité est produit par l'ARCO à Plamondon, en Alberta.

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0: Alors, on revient ici en direct en ondes, James Olivier. Et puis maintenant, on s'attaque à la question de la météo. Alors, actuellement, ici à Winnipeg, on a une température de 24 degrés, James Olivier.
1: Oui, c'est une très belle journée aujourd'hui, Christian, avec des températures de 15 à 24 degrés. Donc, le soleil va se coucher ce soir à 9h37 pour se lever demain à 5h29. Donc, demain, on aura une journée encore ensoleillée, Christian, avec des températures de 14 à 26 degrés. Par contre, le jeudi, on pourrait avoir de la pluie avec des probabilités estimées pour le moment à 40%, avec des températures de 14 à 27 degrés pour le jeudi. Et le vendredi, des températures de 17 à 28 degrés avec 65% de probabilité d'averse pour le moment. Ça peut changer à tout moment, c'est des probabilités. Le samedi, on aura une journée ensoleillée avec des températures de 18 à 32 degrés. Et le dimanche, des températures de 23 à 36 degrés. Christian, ce sera une journée très ensoleillée et très chaude pour le dimanche. Et le lundi, on aura des températures de 23 à 31 degrés.
0: Cet été est vraiment un été en demi-teinte. Tantôt, il fait extrêmement chaud ou on ne peut même pas marcher. Tantôt, il fait aussi du vent ou de la pluie, où il fait un peu froid. C'est pas très facile de savoir comment s'habiller durant cet été. Merci beaucoup à toi, James Olivier, pour cette belle page météorologique qu'on a passée ensemble.
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1: Envol 91 est bel et bien la radio qu'on écoute partout où nous sommes. Et puis, parmi les personnes qui nous écoutent, il y a des grands, il y a des plus grands, il y a aussi des plus petits. Justement, James Audio, on a reçu aujourd'hui les jeunes du CDEM, les jeunes entrepreneurs. L'année passée, c'était les enfants entrepreneurs. Cette année, c'est les jeunes entrepreneurs. Ils ont grandi.
2: Ils ont grandi, chaque année, une année de plus.
1: Exactement. Et donc, on avait certains d'entre eux qui étaient là déjà l'année passée, qui sont revenus. On vous fait écouter maintenant cette entrevue qu'on a pu réaliser avec les jeunes entrepreneurs du CDEM par rapport à leur présence justement au marché d'été ce jeudi. On se retrouve avec nos premiers invités qui sont en studio avec nous. Et ce n'est pas un, deux ou trois, quatre invités, mais on a neuf invités avec nous aujourd'hui. Il s'agit des jeunes entrepreneurs du CDEM. Et puis, on reçoit notre premier invité, Annabelle, qui a 9 ans à l'école Taché. Bonjour Annabelle, comment ça va?
3: Ça va bien.
1: Ça va très très bien. Comment la journée se passe?
3: C'est amusant. On va aller au parc d'eau après ça.
1: D'accord. Et puis, tu es entrepreneur. Qu'est-ce que c'est justement, toi, ton business? Qu'est-ce que tu fais? Qu'est-ce que tu vas nous proposer cette année?
3: Alors, je vais vendre des petits livres. C'est comme des carnets. J'ai rien écrit dedans, mais on peut écrire nos notes dedans.
1: D'accord. Et pourquoi tu as décidé de faire des carnets? Est-ce que tu aimes écrire?
3: Parce qu'on l'avait fait l'année dernière à un marché dans notre quartier et ça s'est vendu très vite.
1: D'accord. Et puis, l'année passée, tu l'avais fait pour toi, mais tu n'étais pas avec les jeunes entrepreneurs?
3: Non.
1: OK. Et c'est donc ta première édition. Qu'est-ce que tu penses, justement, des jeunes entrepreneurs?
3: C'est amusant. On apprend à être entrepreneur, mais on fait aussi des activités autres que ça.
1: D'accord. Quelles activités autres que ça tu fais?
3: On joue à des jeux dehors.
1: D'accord.
3: On a joué à un jeu qui s'appelle Loup-garou.
1: Oh.
3: On va aller au parc d'eau.
1: D'accord. Très, très intéressant. Merci beaucoup, Annabelle. Je pense qu'on est à côté de toi, Mathieu, à qui on va poser aussi des questions. Mathieu, bonjour, comment ça va?
4: Ça va bien.
1: Comment tu te sens aujourd'hui être à la radio déjà? Comment ça, c'est ta première fois?
4: Oui, c'est ma première fois.
1: Et est-ce que tu aimes ça?
4: Oui. Oui, j'aime super. Bien.
1: Et donc, tu fais partie des jeunes entrepreneurs. Toi, qu'est-ce que tu as comme entreprise?
4: Mon entreprise, c'est de créer des ballons anti-stress.
1: Waouh!
4: Oui.
1: Et comment ça se fait?
4: Ça se fait avec des ballons, des différents matériels dedans, comme du farine ou de l'eau.
1: Mmh. Et puis, toi, personnellement, qu'est-ce que tu aimes le plus? Parce qu'on est aussi en été, t'es en vacances. Est-ce que tu aimes t'amuser tout en apprenant?
4: Oui.
1: Et pourquoi? Pourquoi est-ce que tu aimes ça?
4: Parce que ça m'aide avec concentrer.
1: D'accord. Crois, oui. Et puis, dernière question. Comment tu trouves l'ambiance avec tes amis quand vous travaillez ensemble?
4: C'est une bonne ambiance. J'aime bien travailler avec les amis et j'aime bien être dans un espace confortable.
1: D'accord. En parlant d'amis, on a Rémi aussi qui est avec nous. Rémi, comment ça va? Est-ce que ça va aujourd'hui?
5: Oui, ça va très bien, merci.
1: Merci beaucoup. Très content de t'avoir ici avec nous. Tu parais très, très, très sûr de toi. De quoi est-ce que ton business parle? Qu'est-ce que tu as à nous proposer de ton côté?
5: Eh bien, j'ai fait des cartes d'aquarelle.
1: Wow.
5: Avec plusieurs designs, comme des chats, des arbres, plusieurs choses comme ça.
1: Et puis, qu'est-ce que tu aimes, justement, tu as dit des chats et tout le reste. Qu'est-ce que tu aimes dessiner à part ça?
5: Il y a beaucoup de choses. Par exemple, j'ai dessiné des ballons,
1: mm-hmm.
5: des bougies pour les fêtes. Et je pense qu'il y a aussi...
1: Il y a aussi quoi d'autre que tu peux dessiner? Ou alors, c'est pas que des dessins, ça peut être aussi des écritures, ou c'est que des dessins uniquement?
5: C'est que des dessins.
1: D'accord. Et puis, est-ce que tu penses que tu vas en vendre beaucoup cette année?
5: Je pense que oui. L'année dernière, j'en ai vendu quelques-uns, et puis ça a presque tout vendu.
1: D'accord, waouh, félicitations. En tout cas, on espère que cette année, tu vas en vendre encore beaucoup, beaucoup, beaucoup plus. On va donc passer à Emma. Emma, qui a 9 ans et puis qui est à l'école Christine Espérance, en 4e année. Bonjour Emma, comment ça va?
6: Bien.
1: Est-ce que la journée se passe bien? Est-ce que tu es contente d'être ici?
6: Oui, c'est pas mal amusant ici.
1: C'est amusant. Qu'est-ce que tu as aimé le plus? La musique ou tu aimes juste avoir le casque et puis parler dans le micro?
6: Je sais pas. J'aime un peu faire ça.
1: T'aimes un peu faire ça. Super. Et toi, t'es avec tes amis jeunes entrepreneurs. Qu'est-ce que tu as comme entreprise déjà?
6: Je fais des comme sous-verre pour mettre les tasses dessus. Et j'ai déjà fait comme mon affiche pour mon kiosque. Et je fais aussi j'ai un peu oublié ce que j'ai fait.
1: Il n'y a pas de problème, ça marche. Mais toi, et qu'est-ce qui t'a inspiré à faire ça? Est-ce que c'est tes parents ou est-ce que c'est quelqu'un que tu as vu faire ça ou c'est toi-même qui aimes juste faire ça?
6: Je ne sais pas. Je m'ai un peu inspiré avec quelqu'un. On a regardé dessus quelque chose pour regarder.
1: Et puis, est-ce que c'est quelque chose que tu aimerais faire plus tard ou est-ce que tu voudrais faire autre chose quand tu seras plus grande?
6: J'aimerais faire autre chose, peut-être.
1: D'accord. Merci beaucoup, Emma. C'est très, très, très intéressant. On va poser la question aussi à Hamza. Pareil, question pour toi, Hamza. Est-ce que toi, tu aimes beaucoup ce que tu fais aujourd'hui comme business? Qu'est-ce que tu fais d'abord pour commencer?
7: Alors, moi, je fais... Alors, comme... J'ai acheté des choses. Après, comme... Je prends de l'eau dans une bolle. Et je comme mets comme quelque chose dessus. Mmh. Après, je prends les matériaux, je le mets dessus. Et comme ça, le colorie tout seul.
1: D'accord. Et puis, c'est comme des, c'est quoi? C'est comme d'une bombe à couleurs ou...
7: C'est comme le manicure pour les doigts. Oh. Je le mets dans l'eau. Et comme quand je mets dessus, ça le colorie.
1: Ça, c'est très cool. Je vois même des traces de ça sur tes doigts. C'est très, très intéressant.
7: Parce que ça allait dessus mes doigts.
1: OK. Et c'est quelque chose que tu aimes faire? C'est quelque chose qui te passionne? Ça t'amuse?
7: Oui.
1: D'accord. Et donc, est-ce que tu penses que tu vas en vendre beaucoup? Est-ce que tu penses que ça va fonctionner?
7: Je vais vendre beaucoup, je crois.
1: Bravo, félicitations. C'est bien d'être optimiste. Bravo. Et puis, est-ce que tu aurais un mot à dire à tes amis, justement, avec lesquels vous avez travaillé, vous travaillez toujours? Est-ce que tu as un mot pour eux?
7: Je sais pas.
1: C'est très, très, très...
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2: On est bien de retour ici en ondes, en direct avec James Olivier pour notre émission. Il est 16h23 et puis vous écoutez Couleurs d'ici sur Envol 91. James Olivier, on est le mardi, dans deux jours, on a notre émission en extérieur au marché d'été. Et puis pour ça, on a reçu justement la semaine passée une invitée qui nous parlait justement des cours de français qui seront donnés, mais qui seront, je pense, du côté du patio 340.
3: Oui, tout à fait. Donc Katia Moreau de la division de l'éducation permanente et... à l'université de Saint-Boniface, donc, qui était venu nous voir pour parler de ce cours de français qui est donné gratuitement

0: Et après, si la personne veut continuer, elle peut s'inscrire à l'université.
1: À des cours de français à l'USB.
0: De Saint-Boniface.
1: Et je crois aussi que, si je ne me trompe pas, qu'elle avait dit qu'ils avaient la possibilité d'offrir à une personne un cours à l'USB, je pense.
0: Oui, tout à fait.
1: Exactement.
0: Ouais.
1: Ça fait très, très plaisir de voir cela. Et puis aussi, on a passé l'information ici en vol. On a aussi l'Alliance française aussi qui organise la Bastidée ce 11 juillet. Et puis, ce sera aussi un bon moment pour toutes les personnes qui sont amoureux de la France ou de la culture française de passer un moment aussi convivial. Ouais,
0: c'est un prélude du 14 juillet, le 14 juillet, qui est la prise de la Bastille, le jour de l'anniversaire de la France. Et pour compter. Et l'Alliance française et l'Amicale de France ont décidé d'organiser ça.
1: De façon conjointe.
0: Tout à fait. Et puis, il y a beaucoup d'événements qui sont prévus cette semaine, Christian. Il y a le marché d'été, mais il y a aussi Winnipeg Folk Fest.
1: Exactement.
0: Qui démarre ce jeudi. Donc, nous, on sera le vendredi. Et le samedi, il y aura le marché communautaire agricole de la Boucherie. Donc, c'est beaucoup d'activités, c'est pas seulement à Winnipeg, mais partout dans la province, dans les municipalités rurales, il y a des activités.
1: Beaucoup de choses intéressantes à voir qui viennent encore pour nous autres qui sommes ici. Et puis surtout, James Olivier, cet été, nous, on est au marché d'été, au parc. J'oublie le nom à chaque fois. Je dis tellement de marché d'été que j'oublie le nom des fois. Mais on y sera ce jeudi. Et puis encore, on aura les enfants entrepreneurs qui seront là. On aura un grand nombre de personnes, comme chaque jeudi, qui vont venir exposer leurs articles. D'autres personnes aussi qui seront du CDEM, des personnes qui viendront pour
0: Nouveaux exposants cette année. Il y a l'Université de Saint-Boniface qui est là cette année au marché d'été.
1: Beaucoup de choses. Je me rappelle que l'année passée, on était aussi là, mais on était dans un contexte un peu différent avec les professeurs qui étaient en train de mener leur campagne par rapport à justement, je crois, la révalorisation de la paie ou quelque chose dans le genre. Ouais. C'était un autre climat cette année.
0: Amélioration des conditions de travail.
1: Des conditions de travail aussi cette année. Un contexte assez différent, mais c'est toujours le but principal, c'est de s'amuser, de passer du bon moment ensemble. Alors, si vous voulez passer, faire un coucou à la table d'envol, on sera bien au marché d'été ce jeudi à partir de, bon, je pense qu'on y sera avant même que ça commence, hein, à partir de 15h.
0: Ouais, ça commence à 17h et nous, on est déjà là depuis 15h.
1: Et on part généralement à 19h. Alors, vous savez tout. Si vous voulez passer nous faire un bonjour, on part pour quelques petites pages publicitaires et ensuite, on va s'embarquer tous ensemble dans les informations parce que je pense que James Olivier a beaucoup d'informations intéressantes pour nous aujourd'hui.
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0: Mardi 7 juillet, les informations ici à Winnipeg nous amènent à parler du fait que le gouvernement fédéral soutient le secteur de l'IA au Manitoba.
1: Le gouvernement du Canada a annoncé aujourd'hui un financement de plus de 10,2 millions de dollars pour soutenir 6 entreprises manitobaines évoluant dans le secteur de l'intelligence artificielle. L'annonce a été faite par le ministre de l'intelligence artificielle et de l'innovation numérique au cours de sa participation à un événement organisé par la Chambre de commerce de Winnipeg. Ce financement permettra de créer plus de 170 emplois dans la province et de soutenir 35 petites et moyennes entreprises évoluant dans divers secteurs tels que l'agriculture, la construction, la fabrication, la publicité et les services de soutien. Les précisions du ministre Evan Salomon.
2: Pour deux choses aujourd'hui, pour faire une annonce sur

0: six projets d'investissement dans six compagnies qui sont utilisées l'IA pour faire la productivité, pour notre compagnie maintenant utiliser l'IA pour les nouvelles choses. Et ça, c'est une grande annonce de 10,2 millions de dollars d'investissement dans les six compagnies au Manitoba pour bâtir la compagnie ici, faire l'investissement ici au Manitoba et faire les innovations ici au Manitoba. Et la deuxième chose, c'est seulement de parler avec les écosystèmes, qu'est-ce qu'on dit, les communautés de technologie ici, l'innovation ici, sur notre nouvelle stratégie LIA pour tous que le gouvernement a lancé dans les derniers deux mois. Il y a beaucoup de choses dans cette stratégie-là pour la compagnie, pour la province de Manitoba.
1: Interrogé sur la stratégie du gouvernement en matière d'intelligence artificielle, le ministre a évoqué la création de 90 000 emplois dans ce domaine à travers le pays. On l'écoute.
0: Il y avait beaucoup d'opportunités dans notre stratégie pour les jeunes. Nous avons créé 90 000 positions pour les jeunes pour travailler dans les compagnies de l'IA et technologie. Ce placement, cette position, c'est très important pour les jeunes. Et aussi, nous avons un plan pour créer une outil de l'IA pour chaque étudiant. Pour les, qu'est-ce qu'on dit, les post-secondary, pour les universités, les collèges, les cégep et tout ça, et les études supérieures. Après ça, pour utiliser l'IA, pour utiliser Libra pour 5 ans, pour commencer. Parce que nous pensons que chaque personne au Canada a besoin de l'opportunité d'utiliser les outils qui est responsable pour établir les expériences et les confiances avec les technologies.
1: Il faut dire que le ministre est également revenu sur les initiatives du gouvernement visant à protéger la vie privée des Canadiens à l'ère du numérique. Il a en ce sens cité deux projets de loi déposés au Parlement par le gouvernement. On l'écoute.
0: Il y a deux projets de loi de notre gouvernement qui nous avons tablé juste à la fin de la dernière session. C'est le projet de loi, pour moi, c'est sur les privés qui s'appelle C36, et ça, ça s'appelle le Protecting Privacy and Consumer Data Act. Et il y a aussi les projets de loi C34, qui s'appelle le Safe Social Media Act. Et les deux projets de loi, protéger les enfants, protéger les privés et protéger notre information personnelle. Et aussi, il y a des règles pour les médias sociaux et les règles pour les chatbots.
2: Et donc, on continue à parler des informations aujourd'hui avec le premier ministre qui annonce des nouvelles nominations au Sénat.
1: 4 nouvelles personnalités feront bientôt leur entrée au Sénat en attendant la confirmation de leur admissibilité. Parmi ces personnalités, le premier ministre Makani a désigné son secrétaire principal, Thomas Pitfield, et le député conservateur Richard Martel pour le Québec. Le premier ministre a nommé 2 autres personnalités au Sénat. Il s'agit du docteur Whitney Willett, médecin et chercheur neuro-brunswickois en cancérologie, et de la manitobaine Guita Tucker, comptable professionnel agréé et cadre supérieur. Guita occupe actuellement le poste de consultante principale à la CPA Western School of Business. De 2019 à 2016, elle a occupé les fonctions de présidente chef de la direction de CPA Manitoba. Dans un communiqué, le bureau du premier ministre indique que ces personnalités apportent une riche expérience face aux défis auxquels le Canada est confronté aujourd'hui, aux occasions qui se présentent, notamment dans les domaines des technologies, de l'intelligence artificielle, des affaires, des finances, des soins de santé ainsi que des affaires réglementaires et parlementaires. Le bureau du Premier ministre ajoute que l'expertise de ces personnes pourra contribuer à renforcer la capacité du Sénat à faire avancer avec discernement et rigueur de nouveaux textes législatifs ambitieux. Le bureau du Premier ministre informe qu'un nouveau comité consultatif indépendant sur les nominations au Sénat sera formé au cours des prochains jours pour combler les 5 autres sièges qui devraient devenir vacants au Sénat d'ici la fin de l'année.

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0: Alors, nous sommes le 7 juillet 2026, ainsi commence notre rubrique hors-jeu sur Envol 91 FM, à l'intérieur de l'émission Couleur d'ici, alors qu'il est 16h39 à Winnipeg. Et la Suisse et la Colombie sont encore sur le score de 0-0 à la 79e minute, quand les valeurs sur le terrain sont presque parfaitement équilibrées. Nous revenons sur les matchs d'hier, la veille du jour que nous vivons. Espagne, Portugal, États-Unis, Belgique, Argentine, Égypte, Suisse, Colombie. Une journée où le football a montré qu'il n'est jamais un simple jeu. C'est une dramaturgie, une politique, une émotion, une vérité. Mais la vérité pour qui ? Quelle vérité ? Nous le saurons. Espagne-Portugal donc. L'histoire retiendra que le Portugal voulait écrire l'histoire et que l'Espagne a fermé le livre. Le futur a battu la légende. Modric, Neymar, Cristiano Ronaldo, trois géants tirent leur référence dans le même mondial. Leur vigueur, leur chaleur, leur engagement ont fait de nous tous une équipe, quel que soit celui que nous supportons le plus. Le moment est venu, les légendes, fini les bobos, à vous le repos. États-Unis-Belgique, match sous tension, match sous influence, match sous projecteur, Balogun, Trump, Infantino, Colina, tout le monde était là, mais le terrain n'a pas menti. De Ketla ouvre le score, Onana sort en larmes, son genou est déplacé, fini le mondial pour lui. Tillman égalise ce coup franc dévié. Trossard, une nouvelle passe de but à De Ketelaere. La Belgique fait 2-1, domine. Les USA s'éteignent. Freeze hésite. Van Aken punit. 3-1. Pulisic est blessé à son tour. Courtois, le gardien belge, est impérial. Et Lukaku, toujours un cactus. Impact player. Il scelle le 4-1. Jamais un match sans Lukaku qui vient du banc de touche et fait son job. Le football a gagné, c'est clair, mais Balogun,
1: il a perdu.
0: Balogun a été emballé. Les Belges ont rappelé aux Américains que les French fries sont belges. Ils ont renvoyé les USA au hot dog. Les organisateurs tombent, ça c'est la remarque du jour. Mexique, USA.
1: Et tous les organisateurs sont sortis
0: au Canada. Et le Canada.
1: Sont sortis à la même
0: sauf
1: étape.
0: Sauf que le Canada ne tombe pas au Canada. Les autres tombent à domicile. La Belgique jouera son quatrième quart de finale de Coupe du Monde. Le fait du jour donc, favoritisme, illusion, Balogun, suspension annulée, Messi, faut-on sanctionner, Ronaldo, on parle de suspension suspendue, je ne sais pas laquelle, après un dîner apparemment. Le sport est mort, disait Trump. On consomme ce qu'on critique, on s'énerve, puis on oublie, et pendant ce temps, ils vont plus loin. Sans les fans, le football n'est rien. Ça a beaucoup polémiqué sur le racisme depuis hier. Et les Argentins se plaignent d'un Argentina hate. Oui, parce que c'est revenu le fait qu'on ne comprend pas pourquoi il n'y a pas de noir dans l'équipe nationale d'Argentine. Et la politique s'en est mêlée, ça a été très très sévère sur la toile. De toutes les façons, de mon point de vue, l'Argentine continue sa Coupe d'Afrique. Elle a éliminé le Cap-Vert, l'Égypte. Elle a battu l'Algérie. Qui sait si elle ne sera pas à l'édition de 2023 2022. Et comme depuis 1990, les équipes africaines rappellent aux Argentins qu'il faut nous craindre. Parce que chaque équipe africaine, hormis peut-être l'Algérie, qui a rencontré l'Argentine, leur a donné du fil à retordre. Un nom à retenir, Aïssem Hassan, formé en France, a choisi l'Égypte. Il a été virevoltant sur le côté droit égyptien. Vision, structure, projet. Les pharaons ouvrent le score. Ibrahim sur centre d'Achour. Chobéi repousse un pénalty de Messi. Messi frappe le poteau. Chobéi en feu. Arrêt sur McAllister, Alvarez. Et Messi encore. L'Égypte marque 2-0. On pense que c'est le break. Il a annulé pour tirage de maillot 70 mètres plus tôt. On veut bien comprendre que ce sont les règles. Mais pourquoi laisser le gars courir 70 mètres où il se prend d'autres coups de pied pour venir lui dire, puisqu'il y a eu but au bout, on revient sur la faute que tu as faite au départ.
1: Normalement, ça se fait pas. Mais...
0: c'est un peu sévère, mais bon.
1: Bah, ça joue contre Messi.
0: Oui, les pharaons ne lâchent rien. Hassan, encore lui, il passe à Salah et Salah passe à Zico. 2-0 pour de vrai. L'Argentine n'était jamais revenue après avoir été menée de deux buts depuis 20 ans.
1: Waouh.
0: Mais Messi décide de réécrire la statistique. Ça passe pour Romero à la 80e, puis Messi lui-même à la 84e, puis Fernandez dans le temps additionnel. La messe est dite, l'Égypte est éliminée, malédiction des fins de match. Messi a désormais 8 buts, il est désormais meilleur buteur tout seul. Il a désormais 9 passes décisives, il dépasse Diego Armando Maradona. Encore un classique de Coupe du Monde, et la vague Argentina hate, j'en parlais tout à l'heure, envahit la toile. racisme. Blanquecimento, le blanchiment de l'équipe. Afro-argentin effacé, tension identitaire, le football unité vraiment, vraiment. Puisque, parallèlement, on assiste à un diatribe très sérieux entre une députée, pardon, une sénatrice paraguayenne et Kylian Mbappé, qui n'est pas pour s'arrêter tout de suite. Et il y a dans, en toile de fond les questions de colonialisme et de race, malheureusement. On va passer à ce qui est encore en train de se jouer, Suisse-Colombie. Duel de outsiders, deux leaders de groupe, deux équipes mûres, disciplinées, ambitieuses. La Suisse est pragmatique, sereine, sans Vargas. La Colombie, sans James, mais avec son soutien populaire. Le match est fermé, tactique, équilibré. Possession 50-50 à la pause. Nous sommes maintenant à 49-51. Mais avec 7 tirs cadrés côté colombien et 5 côté suisse. Vargas réalise une parade magnifique et on va à la pause sur cette action brillante. Le match respire la prudence avant de respirer le chaos. Donc, les prochains matchs que nous amènerons en chronique pour nos auditeurs seront le 9 juillet, France-Maroc, vendredi 10 juillet, Espagne-Belgique, samedi 11 juillet, Norvège-Angleterre, puis toujours samedi 11 juillet, Argentine, et le vainqueur du match 96e qui est en train de se jouer en ce moment. Notre coup de gueule pour conclure, quand la dernière minute devient justement un jugement moral, c'est toujours l'Afrique qu'on accuse, alors que ce mondial a puni plus l'Europe que nous. Conclusion. Le mondial 2006 est un miroir, il reflète les forces, les failles, les injustices, les renaissances aussi. Il montre que le football n'est pas seulement un jeu, c'est une géopolitique, une émotion, une vérité. Et aujourd'hui, cette vérité dit, le monde change, messieurs, dames. Le football aussi. Et nous sommes là pour le raconter. 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
1: Football, il a changé.
0: Le football a changé. Ouais. Le football a changé. Si on a vu la grande débauche d'énergie qu'a fait l'Argentine ces deux derniers matchs, toujours contre les équipes africaines, il y a lieu de comprendre qu'il faut retracer la carte du monde footballistique. Le Brésil, c'est clair, n'en est plus au centre absolu. L'Argentine, ça patine. Les autres équipes, ça tient toujours à quelque chose. Un système un peu en décalage avec les plus proéminents qui ont dominé jusqu'ici. Une refonte, une renaissance, une redistribution aussi des cartes géographiques d'origine des joueurs. Mais surtout, le travail acharné qu'on ne voit jamais depuis le bas âge et le football, quant à lui, amateur, avant de produire les professionnels. Mmh. Il est en train de changer, il est en train d'évoluer sur tous les continents. On verra le Maroc contre la France. Moi, j'ai pronostiqué que l'Argentine serait sortie devant l'Égypte. J'ai failli avoir un pronostic juste. On m'a demandé aujourd'hui si l'Argentine jouerait la finale contre la France. J'ai dit, laissez d'abord que la France joue sa finale contre le Maroc.
1: Justement, c'est ce que moi j'allais te demander, ma prochaine question à toi et puis James. Oui. Maintenant qu'on est à ce niveau de la compétition où déjà plusieurs grandes équipes sont sorties, comme l'Allemagne, le Portugal, je ne vais pas dire les États-Unis, ce n'est pas encore une grande équipe de football, mais les États-Unis et tous les autres sont sortis, le Sénégal. Qui pour vous pensez ira en finale et qui va remporter le titre pour on commence par toi, Mathias.
0: L'Espagne tient la route. C'est peut-être surprenant.
1: Je pense qu'ils vont éliminer
0: la France. Mais l'Espagne a de très beaux arguments. Et l'Espagne ne lâche rien. Il y a un détail. Pour arriver au bout d'une compétition relevée, il faut avoir un bon gardien. On a, avec l'Espagne, le seul gardien qui n'a pas encore pris de but. Et ça parle beaucoup. Contre qui jouera l'Espagne en finale? Je ne connais pas bien les braquettes, comment ça se passe. Je me dis que c'est entre la France et l'Argentine, mais en réalité, mon cœur est en train de dire que c'est entre l'Argentine et le Maroc. Ça, c'est le cœur qui parle.
1: D'accord. Et toi, James Olivier, c'est quoi tes avis par rapport à ça?
2: Moi, je pense à un carré d'as européen. Donc, en demi-finale, on risque d'avoir 4 pays européens. Probablement, France-Espagne, c'est possible en demi-finale. Mais ce n'est pas possible en finale.
1: Impossible en finale. D'accord. Parce qu'il faudrait que la France déjà ait battu l'Espagne au prochain match qui est déjà contre l'Espagne et puis qui est en quart de finale. Ouais,
0: d'accord.
2: Peut-être que France-Espagne en demi-finale.
0: Ça veut dire, James, ça veut dire que pour toi, l'Argentine s'arrête au quart. Si le carré magique sera européen.
2: Parce que la Suisse serait beaucoup plus facile pour l'Argentine que la Colombie.
1: Je pense aussi.
2: Donc si...
0: Donc si l'Argentine gagne le prochain match, supposément contre la Colombie. D'accord, j'ai compris le raisonnement.
1: Parce que l'Argentine joue contre le vainqueur de Colombie-Suisse.
0: Colombie-Suisse.
2: Ouais,
0: mais pour qu'il n'y ait pas de Sud-Américains et que d'Européens
2: à ce stade,
0: au Caridas, il faudrait que la Suisse batte l'Argentine.
2: Suisse, c'est une équipe qui est en train de progresser. Donc c'est un peu comme le Paraguay, malheureusement.
0: Je suis du même avis. Ouais. La dernière fois, je disais à Christian. Ah.
2: Parce que celui l'équipe qui a le plus progressé, c'était le Paraguay, ouais. Mais avec la performance face à la France, là, on se demande qu'est-ce que le Paraguay venait faire dans cette Coupe du Monde.
0: Oui, qu'est-ce qu'il avait comme argument en réalité
1: Je vais un peu casser vos pronostics.
0: Ouais.
1: Moi, je vais dire quelqu'un qu'on n'attend pas. Moi, je dis l'Angleterre.
0: Okay.
1: Moi, je vois l'Angleterre en finale contre la France.
0: Okay.
1: Honnêtement, parce que on a la Norvège qui joue contre l'Angleterre, puis ce sera en quart de finale. Et puis le vainqueur de Norvège-Angleterre va affronter le vainqueur de Argentine avec soit Colombie ou Suisse. Donc ça veut dire que déjà l'Argentine va affronter un vainqueur déjà qui sera entre la Colombie et la Suisse, ce sera pas facile. Et si l'Argentine gagne ce match, il va affronter l'Angleterre ou la Norvège en demi-finale.
2: Bon, donc on risque d'avoir une finale européenne.
1: Totalement. Oui. Mais moi je pense que la finale ce sera France-Angleterre. Et la France va le remporter. C'est ce que je pense.
0: Okay.
1: L'Angleterre, ils arrivent tout doucement, sans faire de bruit, comme la Norvège aussi.
0: Oui,
1: mais
0: ils sont tenaces. Mais quand il faudra voir Norvège-Angleterre, je crois que bon, la classe,
1: franchement,
0: vous l'appelez comme ça, la classe des Anglais aura raison de...
1: La Norvège,
0: c'est la solidité norvégienne.
1: C'est la surprise de la compétition, comme le Maroc l'était en 2022, on ne les attendait pas là. Mais le Maroc, c'est plus une surprise. Maintenant, le Maroc, ils appartiennent au quart minimum de la Coupe du Monde, c'est plus des outsiders. En tout cas, messieurs, c'était très très bon d'avoir cette belle conversation avec vous. Merci à toi, Mathias, pour ton temps et puis ta disponibilité.
0: Bon, merci à vous de me recevoir et de m'héberger à chaque fois.

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1: On approche tout doucement de la fin de notre émission d'aujourd'hui. Une émission assez intéressante, hein, tonitruante, avec beaucoup d'informations assez intéressantes que diversifiées. On a parlé avec James Olivier de nos enfants entrepreneurs. Bon, des jeunes entrepreneurs, ils sont plus des enfants à présent. On aura justement James Olivier, la deuxième partie de notre entrevue avec eux, qu'on va diffuser justement ici à Couleur d'ici.
2: Oui, tout à fait. Dans la deuxième partie de l'heure, on va proposer ces entrevues avec les enfants entrepreneurs, les jeunes.
1: Les jeunes, on est encore bloqué sur le nom de l'année passée, mais ils ont grandi. Il faut donc l'accepter. Aussi, James Olivier, on a pu parler justement des infos. On vient tout de suite de finir notre discussion avec Mathias, qui est avec nous pour parler justement de la Coupe du Monde. Parce que oui, certainement demain, on pense qu'il y aura une pause, parce qu'il doit avoir, je ne suis pas sûr, mais je pense un jour de pause. Je me demande qu'est-ce que je vais faire de ma vie quand la Coupe du Monde sera finie. Parce qu'on a 104 matchs en un mois.
2: Oui,
1: on avait quasiment un match chaque 15 minutes.
2: Il n'y a pas vraiment de repos pour les joueurs puisque les championnats vont commencer
1: dans à peine un mois et demi.
2: Mi-août.
1: Mi-août?
2: Je crois.
1: Donc ça veut dire qu'ils ont juste un mois de repos. Ouais. En tout cas, il va falloir profiter, mais je pense que le fait de savoir qu'on peut remporter un trophée, ce serait intéressant. Les saisons recommencent, les saisons NBA, la saison NHL et beaucoup d'autres saisons, mais ce qui n'est pas encore terminé, c'est le tennis actuellement, James Olivier.
2: Ouais. Et il faut dire aussi, il y a les matchs pré-qualificatifs pour la Ligue des Champions aussi. Parce que il y a des équipes qui sont qualifiées directement, mais il y en a d'autres qui doivent jouer les barrages pour avoir une place en Ligue des Champions.
1: D'autres qui doivent jouer les barrages pour avoir leur place en Ligue des Champions. Et puis, il y a d'autres qui sont toujours en train de se battre pour pouvoir continuer. Je pense qu'il y a même le Real de Madrid qui a demandé à ce que ses premiers matchs soient décalés parce qu'il y a énormément de joueurs du Real qui sont encore en lice pour la compétition.
2: Et Mourinho qui espère que ses équipes... et soit éliminé.
1: Il a dit qu'il espérait que ses joueurs soient éliminés pour qu'ils rentrent commencer la pré-saison. On pense qu'on aura une saison assez intéressante avec cet entraîneur-là qui est assez drôle, mais en tout cas assez particulier aussi. Mais en tout cas, une chose est que nous, ici en Vol 91, dans notre émission Couleur d'ici, on essaie de vous garder le plus dans la bonne humeur. Alors on se retrouve dans à peine quelques instants. James Olivier, on revient à partir de 17h. Ne zappez pas, restez sur Envol. On revient avec encore plus de choses intéressantes à vous proposer dans Couleur d'ici.

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0: Deuxième partie de l'émission, 17h03, on est bel et bien de retour ici. Vous êtes en direct du studio Denis Lecuyer et je suis avec James Olivier, comme d'habitude. Bonjour James.
1: Bonjour Christian, oui, bonjour aux auditeurs. Donc c'est la deuxième partie de notre émission. Dans cette deuxième partie, Christian, on va proposer ces entrevues réalisées avec les jeunes, les entrepreneurs, les jeunes du CDM. Donc, qui seront avec nous ce jeudi encore, Christian, au marché d'été. Mmh. Donc, le marché d'été, comme vous le savez, c'est chaque année. Donc, ça se passe et à côté du pont Provencher. Donc, c'est tous les jeudis et nous, en vol 91 FM, nous sommes là et à partir de 15h, donc pour notre émission de 16h à 18h, mais on reste jusqu'à 19h pour créer l'ambiance dans ce marché-là.
0: C'est bien ça, James Olivier, on crée l'ambiance. Et puis en parlant d'ambiance, on va aller avec une musique, bien sûr, qui est franco-hispanique. James Olivier, je pense que c'est l'une des musiques francophones hispaniques les plus vues et écoutées au monde entier. On écoute Mirente de J Balvin avec Willy William, et ensuite on revient ici pour parler météo avec James Olivier.

0: Et oui, vous êtes bel et bien sur votre radio francophone Manitobaine en vol 91 et puis votre émission Couleur d'ici. On s'apprête maintenant à passer à la météo du jour. Alors actuellement ici à Winnipeg, on a une température de 24 degrés. James Olivier, on n'a pas de ressenti bien précis, mais on a un temps qui sera nuageux pour le reste de la journée avec des rafales de vent allant jusqu'à 14 km/h.
1: Et le soleil qui va se coucher ce soir à 9h37 pour se lever demain à 5h29. Le soleil se lève tôt, Christian.
0: Il se couche tôt aussi aujourd'hui.
1: Non, il se couche tard.
0: Non, mais généralement, il se couche aux alentours de 10h. Là, ça se couche à 21h38.
1: Ouais.
0: Yeah.
1: Là on est tout au début de l'été. Bon, on n'est pas encore au milieu de l'été, donc ça peut se comprendre. Mais et d'ici 15 juillet, et même mois d'août, on pourrait avoir un coucher du soleil à 22h. Peut-être.
0: Exactement.
1: Et demain, Christian, on aura des températures de 14 à 26 degrés. Ce sera une journée très ensoleillée. Et demain, donc, et ça exige de consommer beaucoup d'eau, de rester hydraté. Et Christian, quand il fait chaud comme ça, donc demain, ce sera une journée très chaude et à Winnipeg. Et ça va continuer durant tout le reste de la semaine, même si jeudi, on prévoit pour le moment 35% de probabilité d'averse, avec des températures de 14 à 27 degrés pour le jeudi et des températures de 17 à 27 degrés pour le vendredi, avec 65% de probabilité d'averse. Donc ça peut, et c'est des probabilités, ça peut toujours arriver, donc ça peut changer à tout moment, et aussi Christian. Et le samedi, on pourrait avoir des températures de 18 à 32 degrés avec 35% de probabilité d'averse. Et dimanche, ce sera une journée très ensoleillée et très chaude, Christian. Des températures de 22 à 36 degrés.
0: Des températures très intéressantes. Et puis,
1: donc, oui. Imaginez, le matin, on a une température de 22 degrés le matin.
0: Le matin, c'est ça, on se réveille dans la chaleur direct.
1: Dans la chaleur. Donc, et c'est ça qui est prévu pour la semaine prochaine à partir de dimanche. Et le lundi, on aura des températures de 23 à 32 degrés. Ce sera une journée très ensoleillée pour le lundi. Et le mardi, ce sera encore très ensoleillé avec des températures de 20 à 30 degrés.
0: Je ne vais pas faire mon rabat-joie, mais maintenant, beaucoup de personnes comprennent pourquoi j'aime quand il fait froid. La chaleur, c'est un peu trop fort.
1: Ah, moi aussi, j'aime pas la chaleur. J'aime pas quand il fait trop froid.
0: Et quand il fait trop chaud non plus.
1: Quand il fait trop chaud non plus.
0: D'accord, on priera pour que le temps assez modéré reste assez longtemps. Mais pour le moment, on sait que c'est pas normal, en tout cas, qu'il fasse aussi chaud ou aussi froid. Mais on fait avec, on écoute donc le morceau Pas Normal de Que Black sur Envol 91, il est 17h10. Ensuite, on revient ici pour la suite de notre enregistrement, de notre très belle discussion avec nos jeunes entrepreneurs du C2M.

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1: Prête à nous dire quelques mots justement par rapport à ton business?
2: Oui.
1: D'accord. Et puis justement, de quoi est-ce qu'est constitué ton business? Qu'est-ce que tu fais, toi?
2: C'est des verres pour boire de l'eau et des bouteilles de confiture.
1: D'accord.
2: Je vais les décorer avec des dessins de différents types de requins et comme de la laine marron et des petits coquillages. C'est comme thème océan parce que c'est l'été. Oui, c'est ça.
1: D'accord. Et donc, c'est que les pots, il n'y a rien à l'intérieur. C'est que les pots pour mettre des choses à l'intérieur, c'est ça?
2: Oui, c'est juste une décoration. Tu peux même mettre des lumières à l'intérieur pour que
1: D'accord.
2: ça peut faire une ambiance dans la chambre, quelque chose comme ça.
1: Et puis, qu'est-ce qui t'a inspiré à faire ça? Est-ce que c'est les images que tu as vues sur Internet ou est-ce que c'est toi-même qui a eu l'idée ou...
2: J'ai vu une fille sur une vidéo de TikTok. Elle avait comme des verres de... C'est... J'oublie le mot.
1: Mm-hmm.
2: C'est comme des verres et en bas, c'est comme un cercle.
1: D'accord.
2: Et elle a fait comme avec les diamants. Elle a fait comme des différents fruits avec les couleurs, quelque chose comme ça. Et j'étais en train de faire sur l'ordinateur comme qu'est-ce que je peux faire pour mon projet. Et je me suis inspirée de ça, oui. Et j'aime bien décorer les choses.
1: Donc. Est-ce que tu aimerais faire la décoration plus tard, professionnellement, plus tard quand tu grandis, ou c'est juste une passion personnelle?
2: Peut-être comme l'écriture sur des choses.
1: D'accord.
2: Mais comme genre une passion, pas vraiment un travail. Travail, je peux faire quelque chose un peu plus sérieux.
1: Ok, d'accord. Merci beaucoup, Hamza. On va partir à Aziza. Aziza, est-ce que c'est... Ah, ok, on a fini avec Aziza, on passe à Camila maintenant. Camila, bonjour, comment ça va? Toi, c'est ta deuxième fois, c'est bien ça?
3: Mm-hmm.
1: T'étais là l'année passée?
3: Mm-hmm.
1: C'est quoi la différence pour toi entre l'année passée et cette année? Est-ce que tu trouves qu'il y a une petite différence ou est-ce que tu trouves juste que tu es habitué maintenant, tu sais comment ça fonctionne, t'es un peu moins impressionné?
3: Ouais, juste un peu plus habitué, alors, yeah. Je connais des personnes ici.
1: Et puis, est-ce que tu fais le même business que l'année passée ou tu fais quelque chose d'autre?
3: Je faisais des marque-pages l'année dernière et j'en fais encore cette année, mais je fais aussi d'autres choses.
1: D'accord. Et cette année, tu fais plusieurs choses différentes. Et l'année passée, comment c'était quand tu as fini, justement, comment tu t'es senti après avoir fait ton propre business, dans ta communication, avoir fait ta vente? Comment tu t'es senti après ça?
3: Bien.
1: Tu étais contente d'avoir atteint ton objectif?
3: Mm-hmm.
1: Bravo, félicitations. On espère que cette année encore, tu vas atteindre ton objectif et que peut-être l'année prochaine, tu seras encore là pour une troisième fois, on espère bien.
3: Yep.
1: Ok, donc ton ami aussi a déjà fait le marché l'année passée, il s'agit de Daphné. Bonjour Daphné, comment ça va?
4: Ça va bien.
1: Est-ce que la journée se passe bien pour toi? Est-ce que tu es contente d'être là? Et puis, est-ce que surtout le marché d'été, c'est quelque chose qui te plaît parce que tu es déjà là la deuxième fois?
4: Oui.
1: Ça te plaît beaucoup? Est-ce qu'il y a des chances qu'on te revoie l'année prochaine encore une fois?
4: Je sais pas.
1: Et puis cette année, qu'est-ce que tu fais comme travail?
4: Je fais des choses en crochet et aussi des bracelets.
1: D'accord. Et comment est-ce que tu as appris à faire ça? Parce que t'es jeune, t'as 10 ans et tu sais déjà faire tout ça?
4: Oui, c'est mon ami qui me l'a appris.
1: Waouh. Et puis l'année passée, est-ce que tu as vendu beaucoup de choses? Est-ce que tu penses que cette année, tu vas en vendre encore beaucoup?
4: L'année passée, j'ai vendu tout. Et cette année, j'espère que je vends beaucoup.
1: Waouh. En tout cas, on te souhaite bonne chance. Et puis, on espère que tu pourras en vendre encore énormément. On termine donc avec Corey, qui a 10 ans, qui a l'école Christine L'Espérance en 6e année. Bonjour Corey, comment ça va?
5: Vraiment bien.
1: Vraiment bien? Est-ce que tu te sens bien ici? Est-ce que t'es dans une bonne humeur et tout le reste?
5: Oui, super nerveux, mais ça va quand même.
1: Nerveux?
5: Mm-hmm.
1: Ah, je comprends. Je comprends. Et puis, est-ce que dans le travail aussi, quand tu t'amuses avec tes amis, quand vous criez vos propres idées de business ensemble, est-ce que c'est aussi stressant ou est-ce que c'est un peu plus intéressant de faire ça?
5: Un peu plus
3: intéressant.
1: D'accord, un peu plus intéressant. Et toi, qu'est-ce que tu fais exactement?
3: J'ouvre des perles pour les coller ensemble pour faire des dessins en pixels un peu.
1: Mm-hmm. D'accord. Et puis, est-ce que c'est quelque chose qui toi, te plaît? Est-ce que tu es beaucoup là-dedans, dans ce genre de choses-là? Ou alors, tu es plus jeu vidéo ou autre chose?
3: C'est comme un passe-temps quand j'ai rien à faire.
1: D'accord. OK. Donc, cette année, est-ce que tu penses que tu vas faire beaucoup de ventes? Est-ce que peut-être tu te revois venir encore l'année prochaine?
3: J'aimerais revenir l'année prochaine, mais je sais pas.
1: D'accord, on verra bien si tu vas revenir l'année prochaine, on espère en tout cas qu'on te verra. Merci beaucoup à tous les enfants qui ont participé à cette très très belle entrevue. Donc les jeunes entrepreneurs, on a aujourd'hui avec nous quelqu'un qui est responsable justement des jeunes entrepreneurs. Bonjour, comment ça va?
6: Bonjour, ça va très bien, merci, et toi?
1: Ça va super bien. Est-ce qu'on pourrait se présenter s'il vous plaît pour les auditeurs?
6: Oui, bien sûr, je m'appelle Fanélie, je viens de France et je fais du volontariat ici à Winnipeg et je suis en charge de m'occuper des jeunes pendant le camp d'été.
1: D'accord, et justement, comment est-ce que ça marche de s'occuper de ces jeunes-là pendant ce camp d'été? Parce qu'on est déjà, on est en été, il faut le préciser, ils sont en vacances. Et puis, comment ça se passe de leur donner des tâches, de pouvoir les suivre et puis de quand même garder ça, je dirais, amusant?
6: Ben c'est super, ils ont plein d'énergie, ils sont super volontaires, donc c'est vraiment un accompagnement qui se fait en souplesse, ils sont très autonomes, plein de bonnes idées et très contents d'être en vacances, donc ça aide à garder une bonne humeur et une bonne dynamique générale.
1: D'accord, et puis c'est quoi vos buts justement par rapport à cette année? Est-ce que vous comptez pousser les enfants à pouvoir faire beaucoup de ventes? Est-ce que c'est plus pour qu'ils s'amusent? Est-ce que c'est plus pour qu'ils commencent à faire quelque chose d'eux-mêmes? C'est quoi le but réellement de vous, le C2M?
6: Bah, on a plusieurs objectifs. Le principal, c'est évidemment que les enfants passent un bon moment et qu'ils s'amusent, mais c'est aussi de les encourager à prendre confiance en eux, à leur montrer qu'ils peuvent développer des business, qu'ils ont toutes les cartes en main, et puis de favoriser ça chez un peu tout le monde, peu importe quel que soit le parcours, le milieu, et c'est quelque chose qu'ils font très très bien.
1: D'accord. Voilà. Dernière question. Quand est-ce qu'on pourra avoir, on pourra voir les produits des enfants pour pouvoir les acheter pour les personnes qui seraient intéressées?
6: Alors, les produits seront vendus ce jeudi au marché de Saint-Boniface. Donc on vous invite à venir nombreux et nombreuses pour découvrir les créations de nos jeunes entrepreneurs.
1: Merci beaucoup, ça me fait très plaisir de vous avoir reçu, d'avoir reçu Annabelle, Mathieu, Rémi, Emma, Hamza, Aziza, Camilla, Daphné et Corey, et aussi vous Fanélie, ça me fait très très plaisir. Merci à vous pour votre temps et puis pour cette très très belle discussion.
6: Merci beaucoup.
1: Merci. 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

0: Dans les informations d'aujourd'hui, on parle du gouvernement fédéral qui soutient le secteur de l'IA au Manitoba.
1: Le gouvernement du Canada a annoncé aujourd'hui un financement de plus de 10,2 millions de dollars pour soutenir 6 entreprises manitobaines évoluant dans le secteur de l'intelligence artificielle. L'annonce a été faite par le ministre de l'Intelligence artificielle et de l'Innovation numérique au cours de sa participation à un événement organisé par la Chambre de commerce de Winnipeg. Ce financement permettra de créer plus de 170 emplois dans la province et de soutenir 35 petites et moyennes entreprises évoluant dans divers secteurs tels que l'agriculture, la construction, la fabrication, la publicité et les services de soutien. Les précisions du ministre Evan Salomon.
2: Pour deux choses aujourd'hui, pour faire une annonce six projets, investissement dans six compagnies qui sont utilisées l'IA pour faire la productivité, pour notre compagnie maintenant utiliser

0: sur notre nouvelle stratégie LIA pour tous que le gouvernement a lancée dans les derniers deux mois. Il y a beaucoup de choses dans cette stratégie-là pour la compagnie, pour la province de Manitoba aussi.
1: Interrogé sur la stratégie du gouvernement en matière d'intelligence artificielle, le ministre a évoqué la création de 90 000 emplois dans ce domaine à travers le pays. Le ministre Evan Salomon.
0: Il y avait beaucoup d'opportunités dans notre stratégie pour les jeunes. Nous avons créé 90 000 positions pour les jeunes pour travailler dans les compagnies de l'IA et technologie. Ce placement, cette position, c'est très important pour les jeunes. Et aussi, nous avons un plan pour créer une utile de l'IA pour chaque étudiant, pour les, qu'est-ce qu'on dit, les post-secondary, pour les universités, les collèges, les cégep et tout ça, et les études supérieures. Après ça, pour utiliser Libra pour 5 ans, pour commencer, parce que nous pensons que chaque personne au Canada a besoin de l'opportunité d'utiliser les outils qui est responsable et pour établir les expériences et les confiances avec les technologies.
1: Alors, le ministre de l'Intelligence artificielle et de l'Innovation numérique est également revenu sur les initiatives du gouvernement visant à protéger la vie privée des Canadiens à l'ère du numérique. Il a en ce sens cité deux projets de loi déposés au Parlement par le gouvernement fédéral.
0: Il y a deux projets de loi de notre gouvernement qui nous avons tablé juste à la fin de la dernière session. C'est le projet de loi. Pour moi, c'est sur les privés qui s'appelle C36. Et ça, ça s'appelle le Protecting Privacy and Consumer Data Act. Et il y a aussi les projets de loi C34. Qui s'appelle le Safe Social Media Act. Et les deux projets de loi, protéger les enfants, protéger les privés et protéger notre information personnelle. Et aussi, il y a des règles pour les médias sociaux et les règles pour les chatbots.
2: Et puis on continue justement dans les informations en parlant du Premier ministre qui annonce des nouvelles nominations au Sénat.
1: 4 nouvelles personnalités feront bientôt leur entrée au Sénat en attendant la confirmation de leur admissibilité. Parmi ces personnalités, le Premier ministre Mark Carney a désigné son secrétaire principal Thomas Pitfield et le député conservateur Richard Martel pour le Québec. Le Premier ministre a nommé 2 autres personnalités au Sénat. Il s'agit du docteur Rodney Willett, médecin et chercheur néo-brunswickois en cancérologie, et la manitobaine Gita Tucker. Comptable professionnel agréé et cadre supérieur Gita Tucker occupe actuellement le poste de consultante principale de la CPA Western School of Business. De 2019 à 2026, elle a occupé les fonctions de présidente et chef de la direction de CPA Manitoba. Dans un communiqué, le bureau du Premier ministre indique que ses personnalités apportent une riche expérience face aux défis auxquels le Canada est confronté aujourd'hui et aux occasions qui se présentent, notamment dans les domaines des technologies, de l'intelligence artificielle, des affaires de finances, des soins de santé ainsi que des affaires réglementaires et parlementaires. Le bureau du Premier ministre ajoute que l'expertise de ces personnes pourra contribuer à renforcer la capacité du Sénat à faire avancer avec discernement et rigueur de nouveaux textes législatifs ambitieux. Le bureau du Premier ministre informe qu'un nouveau comité consultatif indépendant sur les nominations au Sénat sera formé au cours des prochains jours pour combler les 5 sièges qui devraient devenir vacants au Sénat d'ici la fin de l'année.

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5: Il est 17h31 minutes. Vous êtes bel et bien dans Couleurs d'ici. Et puis, on part en musique avec une très, très belle musique que moi, j'adore beaucoup. Il s'agit de Histoire amoureuse de Bernard Gagné. On écoute bien cette musique. Ensuite, on revient pour parler sport avec James Olivier.

0: On parle sport maintenant et puis on atteint le tennis où on parle de Sinner qui attend Ogier Aliassime ou Djokovic en demi-finale.
1: Le numéro 1 mondial, Jannik Sinner, tenant du titre à Londres, s'est qualifié mardi pour les demi-finales de Wimbledon en battant 7-5, 7-6, 7-4, 6-3 l'Allemand Jean-Lennard Struff qui est 74e mondial. Pour son premier quart de finale en Grand Chelem à 36 ans, Struff s'est bien battu face à l'Italien de 24 ans dans les deux premiers sets très accrochés. Mais l'expérience de Sinner dans les points importants lui a permis de briser pour mener 6 jeux à 5 et servir pour valider la première manche. Dans le deuxième set, l'Allemand s'est procuré une balle de 7 sur le service de Sinner à 5 jeux à 4, écarté par 3 services gagnants et l'Italien a ensuite pris le dessus dans le bris d'égalité grâce à de très bonnes premières balles. Le 74e joueur mondial a eu plus de mal au service, 36% de réussite en première dans le troisième set et a fini par craquer sur un revers long de ligne de l'Italien qui à 5 jeux à 3 pouvait sereinement servir pour le gain du match. Pour une place en finale, le patron du circuit affrontera le vainqueur du duel entre Novak Djokovic, 8e en quête à 39 ans d'un 25e titre record en Grand Chelem, et le Canadien Félix Auger-Aliassime, 4e mondial. Ce duel présenté à RDS et sur le sds.ca suivra celui qui oppose en ce moment l'Allemand Alexander Zverev et le Tchèque Jiří Leška. En double, la Canadienne Gabriela Dabrowski et sa partenaire de jeu Luisa Stefani ont vaincu Storm Hunter et Cathy McCanny et McNally 6-1, 6-4 en seulement une 14 minutes pour atteindre le quart de finale.
0: On continue donc et puis on termine notre page sport en parlant de la FIFA qui va à la défense de l'arbitre critiqué par Donald Trump.
1: La FIFA a pris la défense de l'arbitre de la Coupe du Monde, Raphaël Klaus, dans une rare réaction aux propos du président américain Donald Trump, qui avait remis en cause son intégrité après l'expulsion de Folarin Balogun, lundi à la Maison-Blanche. Trump a laissé entendre, sans donner plus de détails, que ce Brésilien âgé de 46 ans était un peu suspect si on examine son passé. Klaus avait donné un carton rouge à Balogun lors du match contre la Bosnie-Herzégovine la semaine dernière, déclenchant une polémique qui a conduit Trump à intervenir auprès de la FIFA pour s'assurer que l'attaquant américain puisse jouer contre la Belgique. Hier soir, la FIFA a salué Klaus en poste pour sa deuxième Coupe du Monde dans un communiqué publié avant la défaite de 4-1 des États-Unis qui a propulsé la Belgique en quart de finale. Tout au long de sa carrière, il a constamment fait preuve d'un professionnalisme et d'une intégrité irréprochable, a déclaré la FIFA, qualifiant Klaus de l'un des meilleurs arbitres professionnels au monde et d'un membre précieux de son équipe d'arbitres de la Coupe du Monde. La FIFA n'a pas publié de communiqué similaire pour apporter son soutien public à l'arbitre somalien Omar Attan, à qui les autorités américaines ont refusé l'entrée sur le territoire le mois dernier avant le début du tournoi. Les propos de Trump pourraient être liés à une enquête sur le trucage de match mené par le Sénat brésilien en 2024. Le législateur avait examiné de près la manière dont les arbitres étaient affectés au match, mais n'avait pas accusé Klaus d'être d'acte répréhensible. Rien dans son parcours ne remet en cause son intégrité, ni ne justifie le moindre soupçon d'irrégularité, a souligné lundi la Confédération brésilienne de football.

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1: Et oui, vous êtes bel et bien sur votre radio Envol 91 FM. Et ici au micro, Christian Dibi, on est bel et bien à votre émission Couleur d'ici qui se passe de 16h jusqu'à 18h chaque jour du lundi au vendredi. Et puis oui, cette semaine encore, on est dans une belle semaine qui a commencé depuis hier et puis qui va s'acheminer avec deux émissions en extérieur côte à côte. Le jeudi, qui nous serons en direct au marché d'été de Saint-Boniface avec toute la communauté franco-manitobaine. Et puis le vendredi, on se retrouvera au Winnipeg Folk Fest et puis on aura l'occasion d'avoir de belles entrevues, de belles discussions avec tout le monde autour de nous. Petit rappel, actuellement à Winnipeg, il fait une température de 23 degrés avec un temps nuageux, avec des nuages qui vont rester pour le restant de la journée, avec des vents allant jusqu'à 11 km heure. Le soleil, quant à lui, prévoit de se coucher aux alentours de 21h38. On part encore en musique pour un dernier fil avant de revenir avec James Olivier pour dire au revoir pour notre émission d'aujourd'hui. 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
1: Eh ben, on arrive à la fin de notre émission d'aujourd'hui. Une très, très belle émission remplie de belles musiques et plus de belles informations aussi, James Olivier.
2: Oui, tout à fait, Christian, surtout avec nos jeunes entrepreneurs. Donc, et c'était des enfants l'année dernière, comme tu l'as dit. Et cette année, c'est des jeunes. Donc, ils ont grandi. Ils seront encore avec nous ce jeudi au marché d'été.
1: Exactement. Ils seront avec nous ce jeudi au marché d'été. Et puis, en plus d'eux, au jeudi, ce jeudi encore, on aura une belle entrevue avec Théa Guiguen, qui justement est la représentatrice du CDEM, justement, par rapport au marché d'été. Elle va pouvoir nous expliquer un peu ce qu'on a manqué par rapport à ces deux semaines passées. Et puis aussi nous dire ce que on va avoir pour les prochains jours qui viennent aussi. Ne manquez pas. On a aussi Cinéma sous les étoiles à ne pas manquer aussi, qui est le jeudi aussi, ici au CCFM, ou
2: Passe 340 plutôt. Ouais. Parce que ça a changé de local. Et avant, c'était sous les ruines de la cathédrale. Et maintenant, c'est au Patio 340 que ça se passe.
1: Exactement.
2: Avec ce cours de français donné gratuitement par l'Université de Saint-Boniface.
1: Exactement. Ce sera très intéressant aussi pour toutes les personnes qui veulent être au Winnipeg Folk Fest et puis nous voir. On y sera le vendredi. Alors, n'oubliez pas de passer faire un tour à la tente de Envol 91. Et puis, bah, si vous ne venez pas, nous, on viendra vous chercher.
2: Ceux qui ont déjà leur billet, parce que Winnipeg Folk Fest affiche complet.
1: Wow. C'est assez incroyable de voir à quel point le lieu est énorme et que tous les jours soient déjà complets. C'est vraiment quelque chose de vraiment magnifique. James Olivier, ça a été un plaisir pour moi d'être avec toi pendant toute cette émission d'aujourd'hui. On se retrouvera donc demain pour la suite.
2: Oui, tout à fait. D'ici là, on souhaite aux auditeurs de passer une excellente soirée sur Envol 91 FM.
1: Exactement. On vous souhaite de passer une très très bonne soirée sur Envol 91 FM. On se laisse avec cette très très belle musique de Jeans Bleu, Jeans de Bleu. Bleu jeans bleu, désolé, je confonds. Coton ouaté. Et ensuite, on se retrouve la semaine prochaine, demain, pas aussi loin, demain, 16h sur Envol 91.

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